c'est ce soir que débutait la saison 2026 de la Ligue de Balmol Microbrasserie Madawaska à Desjely. Il y avait 3 matchs à l'horaire. Et d'ailleurs, François Joseph, mon collègue et ami, va vous proposer demain, dans les 100 000 matins, les résultats des matchs de ce soir. Et j'en profite pour souhaiter une bonne saison aux 6 équipes. Et merci, hein, d'être bien à l'écoute comme ça au 95.5.

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2: 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La députée Amélie Dionne annonce une aide financière de 960 000 $ pour soutenir l'électrification du transport scolaire de l'entreprise Enersco à Témiscouata-sur-le-Lac. Cette somme permettra l'acquisition de 4 autobus scolaires électriques afin de réduire les émissions de gaz à effet de serre et accélérer la transition énergétique dans le secteur du transport. La ville de Rivière-du-Loup figure parmi les municipalités québécoises où il fait bon vivre, selon le palmarès 2026 du magazine Protégez-vous, dévoilé mercredi. Le classement analyse 113 villes du Québec afin d'évaluer leur qualité de vie pour les familles, les retraités et les jeunes professionnels. Le site historique maritime de Pointe-au-Père soulignera le 30 mai le 112e anniversaire du naufrage de l'Empress of Ireland avec une journée d'activités commémoratives à Rimouski. Panels, visites guidées et expositions seront proposées afin de rendre hommage aux victimes et rappeler l'importance historique de cette catastrophe maritime canadienne. Finalement, côté météo à Desjely, c'est nuageux et le minimum est de 2 degrés avec risque de gel. Demain, ce sera dégagé en matinée et le maximum sera de 9 degrés.

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Il y avait là.

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2: Voici vos nouvelles, Arsenal Média. La députée Amélie Dionne annonce une aide financière de 960 000 $ pour soutenir l'électrification du transport scolaire de l'entreprise Enersco à Témiscouata-sur-le-Lac. Cette somme permettra l'acquisition de 4 autobus scolaires électriques afin de réduire les émissions de gaz à effet de serre et accélérer la transition énergétique dans le secteur du transport. La ville de Rivière-du-Loup figure parmi les municipalités québécoises où il fait bon vivre, selon le palmarès 2026 du magazine Protégez-vous, dévoilé mercredi. Le classement analyse 113 villes du Québec afin d'évaluer leur qualité de vie pour les familles, les retraités et les jeunes professionnels. Le site historique maritime de Pointe-au-Père soulignera le 30 mai le 112e anniversaire du naufrage de l'Empress of Ireland avec une journée d'activités commémoratives à Rimouski. Panels, visites guidées et expositions seront proposées afin de rendre hommage aux victimes et rappeler l'importance historique de cette catastrophe maritime canadienne. Finalement, côté météo à Desjely, c'est nuageux et le minimum est de 2 degrés avec risque de gel. Demain, ce sera dégagé en matinée et le maximum sera de 9 degrés.

C'est ce soir que débutait la saison 2026 de la Ligue de Balmol Microbrasserie Madawaska à Desjely. Il y avait 3 matchs à l'horaire. Et d'ailleurs, François Joseph, mon collègue et ami, va vous proposer demain, dans les 100 000 matins, les résultats des matchs de ce soir. Et j'en profite pour souhaiter une bonne saison aux 6 équipes. Et merci, hein, d'être bien à l'écoute comme ça, au 95.5.

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2: 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La députée Amélie Dionne annonce une aide financière de 960 000 $ pour soutenir l'électrification du transport scolaire de l'entreprise Enersco à Témiscouata-sur-le-Lac. Cette somme permettra l'acquisition de 4 autobus scolaires électriques afin de réduire les émissions de gaz à effet de serre et accélérer la transition énergétique dans le secteur du transport. La ville de Rivière-du-Loup figure parmi les municipalités québécoises où il fait bon vivre, selon le palmarès 2026 du magazine Protégez-vous, dévoilé mercredi. Le classement analyse 113 villes du Québec afin d'évaluer leur qualité de vie pour les familles, les retraités et les jeunes professionnels. Le site historique maritime de Pointe-au-Père soulignera le 30 mai le 112e anniversaire du naufrage de l'Empress of Ireland avec une journée d'activités commémoratives à Rimouski. Panels, visites guidées et expositions seront proposées afin de rendre hommage aux victimes et rappeler l'importance historique de cette catastrophe maritime canadienne. Finalement, côté météo à Desjely, c'est nuageux et le minimum est de 2 degrés avec risque de gel. Demain, ce sera dégagé en matinée et le maximum sera de 9 degrés.

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2: Ce sera la victoire des Canadiens. Pour les Canadiens, le 23e de l'histoire. Et ils battent un record du sport professionnel. Par le record des Yankees de New York.
3: Go, go!
2: C'est Joe Sinden, le Canadien qui remporte sa 24e course d'année de son histoire.

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C'est Jason, je vous accompagne comme ça jusqu'à minuit. Je vous souhaite un excellent mercredi soir. On a un événement qui est en approche avec l'Observatoire Aster. On a une porte ouverte qui s'organise pour ce samedi 23 mai dès 16h. Donc on vous invite évidemment de ce côté-là. D'ailleurs, il y a un nouveau CA qui est en place pour venir redonner ses lettres de noblesse à l'Observatoire Aster. D'ailleurs, vous pouvez aller sur le site tourisme-temiscouata.qc.ca. Question dans

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2: Voici vos nouvelles, Arsenal Média. La députée Amélie Dionne annonce une aide financière de 960 000 $ pour soutenir l'électrification du transport scolaire de l'entreprise Enersco à Témiscouata-sur-le-Lac. Cette somme permettra l'acquisition de 4 autobus scolaires électriques afin de réduire les émissions de gaz à effet de serre et accélérer la transition énergétique dans le secteur du transport. La ville de Rivière-du-Loup figure parmi les municipalités québécoises où il fait bon vivre, selon le palmarès 2026 du magazine Protégez-vous, dévoilé mercredi. Le classement analyse 113 villes du Québec afin d'évaluer leur qualité de vie pour les familles, les retraités et les jeunes professionnels. Le site historique maritime de Pointe-au-Père soulignera le 30 mai le 112e anniversaire du naufrage de l'Empress of Ireland avec une journée d'activités commémoratives à Rimouski. Panels, visites guidées et expositions seront proposées afin de rendre hommage aux victimes et rappeler l'importance historique de cette catastrophe maritime canadienne. Finalement, côté météo à Desjely, c'est nuageux et le minimum est de 2 degrés avec risque de gel. Demain, ce sera dégagé en matinée et le maximum sera de 9 degrés.

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Mardi, tout le monde, 5h59 exactement. Bienvenue dans les 100 000 matins. Bien content de vous accueillir pour notre avant-dernier 3 heures de la semaine avec au thermomètre présentement. Ah, c'est pas chaud pour les petites cannes blanches ce matin, ce jeudi. 3 degrés seulement, 21 mai. Et on a cet avis de gel, ouais, pour la prochaine nuit. Donc, côté météo, un ciel qui se dégage ce matin. On aura droit à un maximum de 9 degrés. Donc, c'est quand même 8 degrés sous les normales de saison. Ça va rester dégagé ce soir, cette nuit, mais comme je le disais, un maximum de 1 degré avec cette possibilité de gel au sol. On aura le soleil demain, vendredi, avec un maximum un peu plus intéressant. Donc, on parle de 13 pour la journée de demain. Le soleil demeure avec nous pour samedi avec un maximum de 18, mais dans la nuit de vendredi à samedi, un minimum de moins 1. Oui, la petite barre qui se replace devant le 1. Donc, soleil samedi 18 et un ciel un peu plus nuageux pour dimanche avec le même maximum que samedi 18 degrés. Du côté de montemiscouata.com, si on regarde les plus récentes nouvelles que nous a déposées Guylain, on parle de Québec qui investit plus de 415 000 $ dans les sentiers de VTT du Bas-Saint-Laurent. Et on sait qu'on en a beaucoup de beaux sentiers pour les véhicules tout-terrain. On parle également de Québec qui bonifie l'aide financière pour l'achat de thermopompes. Donc, à ceux qui y pensaient, c'est peut-être le temps pour, le transport scolaire. Près $1 million pour électrifier le transport scolaire d'Enersco au Témiscouata. Une simulation immersive à Edmundston pour sensibiliser les jeunes à la sécurité routière. Et une belle nouvelle côté santé pour l'hôpital Notre-Dame de Fatima à la Pocatière, une nouvelle salle de radiographie qui en avait bien besoin, là, effectivement, que celle que l'on retrouvait à cet endroit là datait quand même de plusieurs années, donc de moderniser tout ça. Je pense que c'est les patients au bout du compte qui vont en bénéficier. Est-ce qu'on a hâte à ce soir? Moi, je ne me peux plus d'atteindre le début de ce troisième tour de série entre le Canadien et les Hurricanes de la Caroline. On regardera ce qui s'est passé dans le premier match hier dans cette finale de l'Ouest où l'Avalanche du Colorado accueillait là, dans ce premier match les Golden Knights de Vegas. Ben, je peux vous dire que c'est un peu la surprise dans ce premier match. Sinon, on aura le tirage de nos deux laissés-passer pour le cinéma de Desjely. Je vous donne les détails sur le film qui s'amène à partir de demain. Donc, deux personnes chanceuses vont gagner leur laissés-passer. Donc, un beau gros 3 heures bien rempli et on commence ça avec le tour des grands titres dans quelques instants. Pour tout de suite, en musique, Pelch et Stas avec Last Night et c'est les Cowboys Fringants qui nous ouvrent ça sur O95.5 Témiscouata entre deux taxis. Bon jeudi!

Là, oh, que le café fait du bien. Ce matin, tour de grand titre, bien, beaucoup de nouvelles dans la presse de ce 21 mai. Élection provinciale, oui, ça va s'amener à l'automne. Élection provinciale 2026. Bien là, la CAQ, pendant que le Parti québécois et le Parti libéral font le plein de candidats vedettes, bien la CAQ, elle se cherche 25 jeunes candidats. Et on lance un appel comme ça à tous par courriel. Est-ce que ça va fonctionner? Donc, il faudra voir si certains vont mordre à l'hameçon, accès à l'emploi, des millions pour aider les jeunes diplômés. C'est une annonce qui sera faite justement par le ministre de l'Emploi aujourd'hui, jeudi. On parle également de l'enquête de l'Institut de la Statistique. De nombreux ménages estiment être dans le besoin. Un coût de la vie qui augmente automatiquement. L'équation se fait en ce sens. Ben, de plus en plus de ménages là sont en difficulté ou justement là un peu plus de besoin du côté financier. Fuite d'eau majeure, on se rappelle de ce geyser tout près du pont Jacques-Cartier en 2024 à Montréal. Ah bien, on nage encore dans le brouillard pour tenter de comprendre ce qui s'est passé. Et juste de comprendre, ça va probablement coûter plus cher seulement pour payer les ingénieurs. Procès civil de Gilbert Rozon paie 930 000 $ finalement plaignante et renonce à son droit d'appel. Bonne chose. Célébration sportive. Un enfant qui a été blessé par les feux d'artifice du côté de Montréal. Vous avez peut-être vu les célébrations lors de la plus récente victoire du Canadien. Et là, les feux d'artifice qui ont été lancés entre le Centre Bell et les autres bâtiments, ça fait pas large pour des feux d'artifice. Donc, pour le début du troisième tour de série, bien la police le dit, là, ça sera tolérance zéro pour tout objet pyrotechnique. L'OTAN, eh bien la générale Jenny Carignan, pressentie pour un poste de haut rang. On parle également de cette flottille pour Gaza où étaient embarqués là, des Canadiens. Bien Mark Carney qui dénonce le traitement odieux infligé justement aux militants canadiens. L'Assemblée générale de l'ONU vote pour consolider les obligations climatiques des États. Deux versions génériques d'Ozempic font leur entrée dans les pharmacies. Ebola, ben, un Canadien qui a subi des tests de dépistage du virus après un séjour du côté de l'Afrique. Et bien sûr qu'il y a des nouvelles sur ce conflit au Moyen-Orient. L'Iran qui examine là, présentement une offre américaine. Situation sur le fil pour le 47e président américain. Journal de Québec, Éric Duhaime qui juge inutile de dénoncer les insultes homophobes qu'il reçoit. On parle également de frais juridiques. La facture pour défendre l'ancien super ministre de François Legault, Pierre Fitzgibbon, grimpe maintenant plus de 221 000 $. À Bruxelles qui revoit la baisse, la croissance de la zone euro à cause, bien sûr, de ce conflit au Moyen-Orient. Sinon, dans les autres nouvelles, du côté du Journal de Québec. On parle de la crise de l'itinérance. On a une responsabilité, c'est ce qu'estime l'ancienne première ministre Pauline Marois. Hormuz, le détroit d'Hormuz, l'Iran revendique le contrôle des eaux. Inculpation de Raoul Castro, la Chine fermement opposée. Et Grand Prix du Canada, moins de pneus dans les garages. Donc tout ça à lire du côté là du Journal de Québec. Et sur ça, on retourne en musique. Prochain arrêt dans le monde du sport, série Ligue nationale de hockey. Est-ce que les Blue Jays ont finalement réussi à battre les Yankees de New York? On va le savoir dans quelques instants. Qui nous mène au sport? Vince Lemire avec À la bonne place. Et tout d'abord, Jonathan Pinchot et les héros.

Ah, bien, on est de retour avec notre segment Nouvelle scène sportive et elle mérite la première place en ce jeudi matin. Quelle belle fierté et que ça va être positif pour le hockey féminin ici au Québec. Pourquoi? Ah, bien, la victoire de Montréal qui remporte sa première Coupe Walter dans l'histoire de l'équipe grâce à un superbe gain de 4-0 contre la Charge d'Ottawa. On parle du quatrième match qui était présenté hier au Centre Canadian Tire où se trouvaient là un peu moins de 13 000 personnes. Grande vedette de ce triomphe, Abby Roque, auteur des deux premiers buts de la victoire, dont le filet d'assurance en milieu troisième en infériorité numérique pendant une punition à la capitaine Marie-Philippe Poulin. Roque a marqué ce but grâce à une superbe incursion au territoire de la Charge et à l'aide d'un tir du revers dans la partie supérieure du filet là, qui a bafoué Gwyneth Phillips. Encore un superbe match pour la gardienne de but Anne-Renée Desbiens qui a stoppé les 16 tirs dirigés vers elle, 4 seulement dans la troisième période. Et la joueuse des séries, bien sans surprise, cet honneur va à Marie-Philippe Poulin qui, on peut parler d'une douce revanche là, considérant les derniers Jeux olympiques. Donc, on est bien content de notre équipe québécoise de la Ligue professionnelle de hockey féminin. Ce qui nous fait traverser maintenant la Ligue nationale, hier se lançait à la finale de l'Association de l'Ouest au Colorado. Et grande surprise, les Golden Knights de Vegas qui enlèvent le premier match, oui, dans l'aréna du Colorado. Donc, victoire de Vegas 4-2. Et là, ce soir, en place à la finale de l'Est, le Canadien qui à 20h visite les Hurricanes de la Caroline. Oh, faudra que je me trouve des activités à faire tout au long de la journée pour ne pas trop penser au début de ce match. Mais encore une fois, hein, un match où je serai assis probablement à quelques pieds du téléviseur, sur le bout de ma chaise, toujours prêt à me lever pour, j'espère célébrer quelques buts ce soir. Au baseball, enfin, un lanceur qui résiste aux Yankees, Trey Yesavage qui ne laisse rien au New Yorkais, oui, le lanceur des Jays qui avait dominé les Yankees lors des séries de division de la Ligue américaine l'an dernier. Ah bien, le scénario s'est répété hier au Yankee Stadium. Yesavage qui a réalisé sa meilleure performance de la saison, concédé que 2 coups sûrs seulement, aucun but sur balle tout en retirant 8 frappeurs sur des prises en 6 manches de travail. Et c'est une victoire de 2-1 des Blue Jays. Donc la série de 4 matchs se termine ce soir. Ben, il y aura possibilité d'égaliser là, la série avec une deuxième victoire pour les Jays. On va le souhaiter donc ce soir. Et on traverse maintenant la finale de l'Ouest de la NBA. Dans l'Association de l'Ouest, on sait que les Spurs de San Antonio avaient gagné le premier match. Ah bien, le joueur par excellence de la dernière saison dans cette saison, donc, qui a vraiment repris c'est son air d'aller. Shai Gilgeous-Alexander, le Canadien, qui a vraiment connu un gros match de 30 points, donc qui a permis au Thunder d'Oklahoma City d'amener la série à égalité avec un gain de 122-113. Donc ce soir, match numéro 2 dans l'Est entre les Knicks de New York et les Cavaliers de Cleveland. C'est les Knicks qui avaient mis la main là, sur la première victoire de cette série 4-2-7. Ça se termine le sport. On vous rappelle, oui, que ce sera un gros week-end du côté de Montréal. Il y aura lundi, le premier match du Canadien au Centre Bell, mais on aura eu un week-end complet avec le Grand Prix de Formule 1, oui, Grand Prix du Canada. Donc, le circuit Gilles Villeneuve sera grandement occupé tout au long de la fin de semaine, donc ça va grouiller sur l'île de Montréal. Jay Scott avec Broken pour nous mener à Guilin et le premier bulletin d'info local régional dans les 100 000 matins de ce 21 mai.

0: Premier bilan fait prêt pour nous informer, scène locale régionale, en premier de trois bulletins, petit détour par le sport, petit regard également sur les détails, météo est toujours le meilleur de la musique, on se réserve Mano avec la tribu de Danam également, la charmante Charlotte Cardin.
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5: Ici Guy Lingen, voici nos informations au 95.5. Le gouvernement du Québec accorde une aide financière de près de 416 000 $ au club de véhicules tout-terrain du Bas-Saint-Laurent afin de soutenir l'entretien et la sécurité des sentiers de la région. Cette somme, versée dans le cadre du programme d'aide financière aux véhicules tout-terrain pour l'année 2025-2026, permettra au club VTT de poursuivre leurs travaux d'entretien, d'améliorer la sécurité des sentiers et de procurer l'équipement nécessaire à leurs opérations. La députée de Rivière-du-Loup, Témiscouata-les-Basques et ministre du Tourisme, Amélie Dionne, annonce une aide financière de 960 000 $ pour soutenir l'électrification du transport scolaire de l'entreprise Enersco à Témiscouata sur le lac. Cette somme permettra l'acquisition de 4 autobus scolaires électriques dans la région et le propriétaire du groupe Enersco, Pascal Ouellet, estime que cette aide financière représente un levier important pour accélérer la transition énergétique des transporteurs scolaires tout en maintenant une flotte d'autobus récente et sécuritaire. Une nouvelle salle de radiographie équipée d'un appareil numérique est maintenant en service à l'hôpital Notre-Dame de Fatima de la Pocatière. Le CIS du Bas-Saint-Laurent et la Fondation de l'hôpital Notre-Dame de Fatima ont annoncé mercredi la fin des travaux réalisés au cours des 6 derniers mois pour aménager cette nouvelle installation en imagerie médicale. Le projet d'une valeur de plus de 510 000 $ a été financé à part égale par les deux organisations. L'ancienne figure du Bloc québécois dans l'Est du Québec, Paul Crête, accorde son appui à Ariane Boyer dans la course à l'investiture du Parti québécois dans Rivière-du-Loup, Témiscouata, les Basques. Paul Crête souligne avoir rapidement reconnu chez la candidate la flamme nécessaire pour réaliser des choses. Il met notamment en avant sa connaissance des enjeux régionaux, notamment en santé dans le dossier de la traverse. Et des centaines d'élèves de 5 écoles secondaires du Nord-Ouest du Nouveau-Brunswick ont assisté à une simulation d'accident spectaculaire présentée au Centre Jean d'Aigle d'Edmundston le 15 mai dernier. C'était dans le cadre d'une vaste activité de sensibilisation à la sécurité routière. Plus de détails, d'autres nouvelles, montémiscouata.com.
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0: On aura bien sûr un peu plus tard ce matin les premiers résultats de ce premier mercredi de la Ligue de Balmol Microbrasserie Madawaska. Donc, les trois premiers matchs étaient présentés hier à partir de 18h30. Et je vous rappelle que les trois prochains ne seront pas mercredi prochain, mais bien lundi de la semaine prochaine. Pour l'instant, là, on parle du seul lundi où il y aura le trois matchs présentés, à moins qu'il y ait un mercredi où Dame températures ne permettent pas la tenue des trois matchs habituellement. On remet ça au lundi suivant. Donc, vous pouvez, bien sûr, également suivre les résultats et les nouvelles de la Ligue en allant là, aimer leur page Facebook. Et on aura droit au deuxième week-end de la saison de la Ligue senior de baseball, le Puribec. Les matchs auxquels on aura droit, justement, là, je m'apprête à recevoir les résultats de la Ligue de Balmol. Donc, oui, vendredi, premier match du week-end, le PRBGM de Trois-Pistoles visite le Frontière FM d'Edmundston. Samedi, programme double pour les allées du boulevard de Matane qui vont affronter deux équipes différentes. Ça va commencer à 14h par un match contre les Industries des Jardins du Kamouraska. Match sera à la Pocatière et en soirée, les allées du boulevard vont aller visiter le Ciel FM du côté de Rivière-du-Loup. Deux matchs dimanche, Trois-Pistoles visite le Shaker à Rimouski qui a connu un match, premier match de foule avec une victoire de 23-6. Et le Frontière FM d'Edmundston sera ici, au Témiscouata, le premier match à domicile des braves Batitec. On sait que ça a commencé là, par deux défaites. On souhaite une première victoire dans ce premier match au stade, au parc maintenant, Denis Bouchard. Et on sait qu'il y aura un honneur rendu à cet ancien joueur, mais qui est dans l'organisation des braves, qui aura été dans l'organisation des braves pendant de nombreuses années. Souvenir, justement, à ce grand bâtisseur du côté des braves, on va lui rendre hommage avec cette célébration là qui va se faire, notez ça, pas dimanche le 24 mai, mais le 31 mai, deuxième match à domicile des Braves, où l'adversaire sera pour l'occasion les Industries des Jardins du Kamouraska. Mis sur ça, météo avant de retourner en musique. Oui, peut-être que les amateurs du Canadien, les fans du Canadien, devront remplacer les feux d'artifice par ce que Charlotte Cardin nous chante, pas mal moins dangereux de lancer des confetti. Mais tout d'abord, oui, si on regarde la météo, vous dire qu'on a cet avertissement de gel au sol avec 1 degré seulement au cours de la prochaine nuit, à nuit de jeudi à vendredi. Mais présentement, 4 au thermomètre, un ciel qui se dégage ce matin, maximum de 9. Dégagé également ce soir, cette nuit, avec, oui, 1 degré seulement. Oh, ça sera pas chaud.

Ah, tout un coup de marketing, encore une fois. J'adore ce que certains commerces font pour, justement, ben là, dans ce cas-ci, montrer leur soutien à notre équipe québécoise qui évolue dans la Ligue nationale de hockey, donc bien sûr le Canadien de Montréal. Donc, une épicerie de la Rive-Sud qui a fait sourire bien du monde avec sa décoration couleur du Canadien pendant la deuxième ronde contre les Sabres de Buffalo. Et dès le lendemain de la victoire du CH, IGA était prêt pour la suite. Ben, premièrement, on parle d'une épicerie IGA Extra sur laquelle on a apposé là, en plein milieu des trois lettres IGA en beau gros rouge. Ben, on a mis ces deux lignes blanches et une ligne bleue dans le centre, nous rappelant bien sûr le chandail du tricolore. J'adore l'idée. Et on va encore plus loin. Lors du passage justement de ceux qui nous racontent la nouvelle, on a remarqué que dans les stationnements les plus éloignés du commerce, donc du marché d'alimentation, il y avait deux stationnements réservés aux fans des Sabres de Buffalo, donc sur un fond bleu avec un lettrage blanc et les lignes jaunes. Donc, oui, vous pouvez y aller, les fans des Sabres, mais vous étiez stationnés vraiment à l'autre bout du terrain de stationnement. Et dès le lendemain de cette victoire contre les Sabres, à bien deux nouveaux stationnements aux couleurs, cette fois-ci, des Hurricanes de la Caroline, et tout aussi loin de l'entrée de l'épicerie, sont apparus. Donc, waouh, génial. On a même à l'entrée de l'épicerie avec les caisses de boissons gazeuses et notamment le Pepsi Diet où les emballages sont un peu un gris argenté. On a fait une espèce de montagne qui nous rappelle la Coupe Stanley. Donc, on peut se photographier devant cette montagne de canettes qui nous semble être le trophée à l'équipe gagnante de ces séries éliminatoires. Et comme si ce n'était pas assez, chaque jour de match, on y va de beignes frais du jour. Vous l'aurez compris, des beignes aux couleurs de la Sainte-Flanelle. Donc, un beau bleu, blanc et rouge. Donc, 100% derrière le Canadien pour cette épicerie de la Rive-Sud. Mais on le voit de plus en plus. Et surtout autour de Montréal et toute la couronne, bien des commerces, des entreprises, que ce soit un drapeau, un logo qui a été modifié, mais on fait vraiment tout là pour montrer notre soutien à notre équipe québécoise, même si on n'est peut-être pas 100% tous derrière le Canadien. Oui, certaines personnes ont la mémoire longue et sont toujours collées au Nordique de Québec. Donc, s'il devait y avoir, et là, je parle vraiment dans l'imaginaire le plus beau possible, une finale entre l'Avalanche du Colorado, ancien Nordique, bien sûr, et le Canadien. Je sens qu'il y aurait peut-être un peu moins de Québécois-Québécoises derrière le Canadien si cette finale devait arriver. Mais ça prendra tout d'abord une victoire du Canadien contre la Caroline, et avec une victoire de Vegas hier contre le Colorado, ce n'est pas gagné pour l'Avalanche. Devront aller chercher 4 victoires comme n'importe quelle équipe pour atteindre la dernière ronde. Pas facile de mettre la main sur cette Coupe Stanley. Mano, la tribu de Dana dans les 100 000 matins.

En belle série du Canadien de Montréal, on fait augmenter le nombre de sportifs de salon dans les dernières semaines. Ouais, il n'y a pas à dire la fièvre des séries. C'est emparé de plusieurs Québécois, Québécoises qui regardent en grand nombre les Canadiens de Montréal en séries éliminatoires là, du côté, bien sûr, de TVA Sports. Il y a l'agence QMI qui a obtenu les cotes d'écoute là pour ce qui est des deux premières rondes. En ce qui a trait à la première ronde face au Lightning de Tampa Bay, il s'agit de chiffres confirmés par la firme Numéris, c'est-à-dire que les données comportent l'écoute en direct ainsi que l'écoute sur une période de 7 jours pour les rencontres contre les Sabres de Buffalo. Les chiffres sont toujours préliminaires. Donc la moyenne par match atteint 1 362 000 téléspectateurs pour essayer de la première ronde face à Tampa Bay pour 40,5 parts de marché, alors qu'elle est de 1 506 000 pour la deuxième ronde contre Buffalo. On parle là de 44,5 parts de marché. C'est incroyable.

confirmé là par la firme Numeris. Donc pour chacun des matchs, la pointe et les parts de marché là sont identifiées. Donc on est allé, imaginez là, le match 6 où le Canadien s'est fait lessiver 8-3 par les Sabres. On avait une pointe à 1 938 000 et à ce moment 51,3% des parts de marché, complètement fou. Et là, avec la troisième ronde, ben faut s'attendre à ce que les chiffres augmentent, peut-être même un peu, ou du moins ne risquent pas de redescendre. C'est la folie furieuse sur justement ces séries de la Ligue nationale de hockey. Je peux vous dire que TVA Sport et TVA tout court, hein, qui a encore annoncé de tristes nouvelles dans les dernières semaines avec des baisses de salaire, eh bien... Je pense que du côté de TVA Sport, on est content de voir les cotes d'écoute et surtout des sous que ça amène dans la boîte. Rhymes, classe moyenne maintenant, avec Au fond des bois dans les 100 000 matins.

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Encore et une fois, on a un mauvais exemple de ce que peuvent servir les réseaux sociaux. Ça a du bon, mais ça a également du mauvais. Je vous parle tout d'abord d'une dame. Connaissez-vous Janine Tremblay? Je ne la connaissais pas avant ce matin. Une dame du Saguenay-Lac-Saint-Jean, du Lac-Saint-Jean. Non, on dira pas le Saguenay, là, c'est le Lac-Saint-Jean. J'ai mes parents qui viennent du Saguenay, donc on ne mélange pas les deux. Donc, elle est du Lac-Saint-Jean. Janine Tremblay a 95 ans. Et cette dame, on est contente pour elle. Elle vient de mettre la main sur un peu plus d'un quart de million. Elle a remporté le gros lot lors d'un récent épisode de la poule aux œufs d'or. 257 000 beaux dollars. Donc, je pense que la famille était très contente également pour cette grand-maman qui semble avoir fait un saut, peut-être avoir eu mal aux oreilles un peu lorsque Julie, des co-animatrices, a crié qu'elle avait gagné le gros lot. C'est de voir l'image. Les oreilles semblent lui sciler. Mais c'est de lire par la suite certains commentaires de gens qui, plutôt que d'être tout simplement contents pour la dame, y vont de certains commentaires comme « Félicitations, j'espère simplement que la famille n'ira pas tout lui enlever. » Une autre personne dit « Elle ne le dépensera pas, les héritiers viennent de gagner le jackpot. » Un autre encore pire dit « Beaucoup trop tard, t'as pas pensé le prendre à 25 ans pour être sûr de pouvoir en profiter. » De quoi vous vous mêlez? La dame, je pense qu'à 95 ans, peut bien faire ce qu'elle veut avec son argent, se gâter sa famille, régler les dettes si elle en a. Ce n'est tout simplement pas de nos affaires. Donc, soyons contents pour cette dame. Et qu'on a de la misère, j'ai l'impression, au Québec, d'être content pour des personnes qui ont du succès, de la réussite, hein, que ça soit une chanteuse comme Céline Dion, qu'on aime peut-être pas tous, puis c'est bien correct, on peut aimer la musique qu'on aime, mais comment on ne peut pas être fier du succès qu'un Québécois, qu'une Québécoise a, que ce soit sur la scène culturelle, sur la scène sportive, ou tout simplement une personne qui en gagne un beau gain et qui, pour les dernières années de sa vie, pourra se gâter les gens qu'elle aime. Moi, c'est ça l'important au bout de la ligne. Je suis pas mal sûr que je ne suis pas le seul à penser comme ça. Donc, ben, on est content pour Madame Tremblay, 95 ans. Gâtez-vous. Je pense que à cet âge vénérable, elle a bien le droit de se gâter. Dernière petite chanson pour nous amener à un premier bulletin de nouvelles nationales tel quel sur O95.5 avec Disparaître.

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2: Bon jeudi, ici Louis-Philippe Arnoirel. On commence au hockey puisque la victoire de Montréal a remporté la première Coupe Walter de son histoire. La formation montréalaise a blanchi la charge d'Ottawa 4-0 hier lors du quatrième match de la finale de la Ligue professionnelle de hockey féminin. Elle a ainsi remporté la série 3-1. Le trophée Ilona Klaas, récompensant la joueuse la plus utile des séries, a été remis à Marie-Philippe Poulin. La capitaine a amassé 8 points, dont 6 aides pendant les séries. Le premier ministre Mark Carney a qualifié d'odieux et d'inacceptable le traitement réservé par Israël aux personnes se trouvant à bord d'une flottille en route pour Gaza. Le chef libéral a fait ses commentaires sur les réseaux sociaux hier. Selon des militants, 12 Canadiens figuraient parmi les personnes interpellées lorsque la marine israélienne a intercepté 41 bateaux participant à la flottille Global Somod. La ministre des Affaires étrangères, Anita Anan, a demandé à des responsables de convoquer l'ambassadeur israélien Ido Moed au sujet des mauvais traitements infligés à des civils. Par ailleurs, le Parlement européen a officiellement accueilli le Canada au sein de l'accord de financement et d'acquisition de matériel de défense connu sous le nom de SAFE. Ce pacte d'une valeur équivalente à 240 milliards de dollars permet aux pays membres d'accéder à des prêts à faible taux d'intérêt pour l'acquisition de matériel militaire. Le Canada est le seul pays non européen à y adhérer. Il s'inscrit dans le cadre d'une initiative plus vaste appelée « Réarmer l'Europe » visant à réduire la dépendance militaire du continent vis-à-vis des États-Unis. Et pour terminer, à la demande d'un groupe de personnalités, le Parti québécois et le Parti libéral se sont engagés respectivement hier à tenir un grand sommet sur l'itinérance d'ici juin 2027. Dans une lettre ouverte publiée par Le Devoir, les signataires appellent à mettre le cap sur l'itinérance zéro. C'est ce qui complète vos actualités Arsenal Média. Passez une bonne journée sur nos ondes.
3: Une journée parfaite serait une journée qui se termine avec une victoire du Canadien dans ce premier match face aux Hurricanes de la Caroline. Donc, début de la finale de l'Association de l'Est à 20h ce soir. On avait droit au début de celle de l'Ouest hier et surprise, Vegas qui gagne le premier match face à l'Avalanche du Colorado au Colorado, comme si ce n'était pas assez. Donc, un gain de 4-2 des Golden Knights. Donc, match... deux sera présenté demain à 20h, tout comme celui d'hier. Donc, on suit ça. On l'entendait également d'entrée de jeu dans les nouvelles nationales. Oui, le Québec a de quoi être fier de son équipe féminine dans la Ligue professionnelle de hockey féminin. Ah, bien, victoire de Montréal par jeu blanc 4-0 sur la charge d'Ottawa, une finale toute canadienne. Donc, remporté le 4-0. Marie-Philippe Poulin, nommée joueuse des série, 8 points en 9 matchs pour la capitaine, à égalité avec d'autres attaquantes, Abby Rogue, qui a marqué 2 des 4 buts dans cette victoire d'hier. Donc, bravo aux femmes dans cette équipe. On leur souhaite un bel été pleinement mérité. Au baseball, enfin un gain des Jays. Trey Yesavage qui a été quasi parfait hier en 6 manches de travail. Et les Blue Jays gagnent le match 3 face aux Yankees. 2-1, une série de 4 matchs qui se termine ce soir. Donc on pourrait, avec un gain des Jays, là, avoir une égalité là, dans cette série avec 2 victoires de chaque côté. Et ben, au même moment où commencent les finales d'association dans la Ligue nationale de hockey, on assiste aux mêmes finales d'association dans la NBA, celle de l'Est et celle de l'Ouest. Celle de l'Ouest, ça se poursuivait hier et le Thunder d'Oklahoma City a emmené la série à égalité. Une victoire de chaque côté face aux Spurs de San Antonio. Un gain hier du Thunder, 122-113. Et ce soir, les Knicks de New York pourraient doubler leur avance sur les Cavaliers de Cleveland. Le deuxième match de cette finale de l'Est est présenté à New York à 20h. Donc, est-ce que Cleveland va réussir à battre les Knicks? Bon, on va savoir ça un peu plus tard, donc en fin de soirée. Et à l'instant, on ouvre notre deuxième 60 minutes des 100 000 matins.
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jeudi matin, tout le monde. Je vous souhaite le plus beau des débuts de journée. Avant-dernière de la semaine, le 21 mai, et on est ensemble jusqu'à 9h côté météo. Bon, on a un ciel qui devrait être dégagé là, tout au long de la journée. On aurait souhaité un maximum, par contre, un peu plus élevé. Normal, à ce temps-ci de l'année, habituellement, autour de 17. Avec selon Environnement Canada, on ne dépasse même pas le 10 degrés aujourd'hui, un maximum de 9. Dégagé ce soir, cette nuit, avec possibilité de gel au sol. Donc, non, pas un temps pour planter les tomates. Minimum de 1 et demain, on parle de soleil pour terminer la semaine. 4 degrés là, de plus que le maximum d'aujourd'hui. On parle de 13, le maximum pour demain. L'énigme d'aujourd'hui avec notre thème de la semaine, les films oscarisés. Donc, 3 nouveaux indices pour un nouveau film à trouver après notre doublé musical d'ouverture d'heure. Miles Smith et Niall Horan avec Drive Safe. Et on ouvre avec les Cranberries et Dreams.

On est de retour et on parle maintenant cinéma, puisque l'acteur de Miles Teller, très optimiste quant à la réalisation là, d'une suite du biopic Michael que l'on peut aller voir là, dans plusieurs cinémas. Donc, bien sûr, un film qui retrace les premières années de la carrière du roi de la pop Michael Jackson, le film dans lequel Jafar Jackson, le neveu de Michael, incarne justement là le rôle de son oncle, réalisé en avril, le week-end d'ouverture le plus fructueux de tous les temps pour un biopic. Et il est actuellement, ce film, le deuxième long-métrage le plus rentable de cette année 2026. Donc, compte tenu de cette popularité auprès du public et du fait que l'histoire de ce premier film se termine en 1988, bien là, les rumeurs courent d'une suite, là, et le projet n'a pas encore été, par contre, officiellement confirmé. Miles Teller, qui incarne, lui, John Branca, l'avocat de Michael Jackson dans le film, a révélé dans une entrevue qu'il n'avait pas eu de discussion directe au sujet d'une suite, mais qu'il savait. Là, il était au courant que certains plans étaient en cours d'élaboration. Donc, en ce qui concerne la suite, il sait là, que l'équipe travaille dessus. Est-ce qu'on aura justement le projet final? John Branca, qui est resté l'avocat de Michael Jackson jusqu'à son décès, à l'âge au décès de Michael Jackson, bien sûr, on se rappelle le 25 juin 2009, à l'âge de 50 ans. Il est co-exécuteur de la succession du chanteur et producteur également là, de ce biopic. Donc, dans un récent profil pour The Hollywood Reporter, il y a également Coleman Domingo, qui a joué le patriarche de la famille Joe Jackson, a déclaré qu'il était fier du premier film, mais qu'il voulait savoir quelle histoire on allait raconter dans la deuxième, là, avant de signer quoi que ce soit. Le film Michael se conclut par ces mots « His story continues », donc son histoire continue, ce qui ouvre sur plusieurs avenues possibles. Donc, dossier à suivre.

0: Ah, mais le troisième énigme cette semaine, toujours trois indices et toujours un film oscarisé à trouver. Donc, les réponses, vous me les envoyez, que ce soit par texto 853-6040 ou si vous avez le goût de jaser l'animateur qui vous parle présentement, 853-33-70-3370. Vous faites le 1 et cette voix va vous répondre au téléphone. Donc, les trois indices pour l'énigme d'aujourd'hui sont les suivants. Il nous montre l'acharnement et l'espoir d'une communauté. Dans la vie, certains objets sont précieux, peut-être trop même. Et on y voit dans ce film la grande sagesse du gris. Donc, il nous montre l'acharnement et l'espoir d'une communauté. Dans la vie, certains objets sont précieux, peut-être trop même. Et on y voit la grande sagesse du gris. De quel film je parle? À vos réponses et en musique. David Jalbert, la Coupe Stanley 2026 avec de nouveaux extraits depuis hier matin. Oui, on a remplacé les extraits de la série canadienne Tampa Bay par des extraits de cette plus récente série qu'a gagné le Canadien. Encore une fois, en cette match, celle entre le Canadien et les Sabres de Buffalo. Donc, ouais, il s'amène dans les 100 000 matin, David Jalbert.
1: Ce sera la victoire des Canadiens. Woo-hoo! Le 23e de l'histoire et il bat un record du sport professionnel. Il bat le record des Yankees de New York.
2: Go, Raps, go!
1: C'est Paul Sinden, le Canadien qui remporte sa 24e Coupe Stanley de son histoire.

Oh, 7h19, ça y est, je pourrais me ramper du fromage sur les bras. J'ai la chair de poule à chaque fois que j'entends. Hein? Ben oui. Est-ce que j'aimerais mieux la voix d'un Pierre Houde? Ben ça, c'est bien personnel, mais hein, chaque fois que le Canadien compte ce but, est entendre, oui, ce nom, celui qui deux fois nous aura permis de passer à la prochaine ronde. Merci Alex Newhook. Alex Newhook pour ses excellentes séries. 7 buts déjà pour l'attaquant. Le numéro 15 du Canadien, encore une fois, un joueur qui a reçu plusieurs commentaires depuis son arrivée avec le Canadien. Est-ce que vraiment on a bien fait d'aller le chercher? Est-ce que c'est vraiment un joueur qui méritait d'être repêché au premier tour? Ben, je pense qu'il est en train de nous répondre à sa façon. On parle d'une nouvelle détail que vous pouvez avoir du côté de Montemiscouata.com et encore plus, là, sûrement de par le site du gouvernement ou d'Hydro-Québec, puisque le gouvernement du Québec et Hydro investissent là tout près de 350 millions de dollars pour améliorer l'efficacité énergétique des logements, de réduire la facture d'électricité, si on aime ça, hein, des Québécois, Québécoises, et soutenir leur transition énergétique dans la province. Donc, c'est ce qu'a annoncé conjointement hier la ministre de l'Environnement, de la lutte contre les changements climatiques, de la faune et des parcs, Pascal Derry, le ministre de l'Économie, de l'Innovation et de l'Énergie, Bernard Drinville, et la présidente directrice générale d'Hydro-Québec, Claudine Bouchard. Donc, des sommes qui vont permettre de venir bonifier l'aide financière offerte aux propriétaires d'immeubles admissibles pour les inciter à installer des thermopompes au bénéfice de leurs locataires. Donc, ce financement couvre environ 55 % des coûts liés à l'achat, mais également à l'installation de la thermopompe. Au Québec, nombreux locataires habitent dans des logements moins performants sur le plan énergétique, ce qui entraîne des coûts plus élevés. Les thermopompes représentent donc une solution concrète pour tenter d'améliorer un peu la situation. Donc, elles peuvent générer jusqu'à 3 fois plus de chaleur que les systèmes de chauffage traditionnels pour la même quantité d'énergie consommée. Elles pourraient permettre donc une diminution d'environ 20 % des coûts annuels. On parle quand même d'une somme de 250 $ possible d'économie. Donc, avec les investissements déposés, ben, le gouvernement Hydro-Québec pose un geste concret là, pour aider locataires à réduire leur consommation d'énergie et par le fait même, ben oui, directement, leur facture d'électricité. Donc, pour ceux et celles là, qui pensaient en faire l'installation, ben voici un incitatif supplémentaire là, pour les propriétaires de blocs là, où se trouvent des logements. Francis de Grandpré maintenant en musique pour nous rendre au deuxième bulletin local régional. Quand je pars...

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12: Ici Guy Lingen, voici nos informations au 95.5. Le gouvernement du Québec accorde une aide financière de près de 416 000 $ au club de véhicules tout-terrain du Bas-Saint-Laurent afin de soutenir l'entretien et la sécurité des sentiers de la région. Cette somme, versée dans le cadre du programme d'aide financière aux véhicules tout-terrain pour l'année 2025-2026, permettra au club VTT de poursuivre leurs travaux d'entretien, d'améliorer la sécurité des sentiers et de procurer l'équipement nécessaire à leurs opérations. La députée de Rivière-du-Loup, Témiscouata-les-Basques et ministre du Tourisme, Amélie Dionne, annonce une aide financière de 960 000 $ pour soutenir l'électrification du transport scolaire de l'entreprise Enersco à Témiscouata sur le lac. Cette somme permettra l'acquisition de 4 autobus scolaires électriques dans la région et le propriétaire du groupe Enersco, Pascal Ouellette, estime que cette aide financière représente un levier important pour accélérer la transition énergétique des transporteurs scolaires tout en maintenant une flotte d'autobus récente et sécuritaire. Une nouvelle salle de radiographie équipée d'un appareil numérique est maintenant en service à l'hôpital Notre-Dame-de-Fatima de la Pocatière. Le CIS du Bas-Saint-Laurent et la fondation de l'hôpital Notre-Dame-de-Fatima ont annoncé mercredi la fin des travaux réalisés au cours des 6 derniers mois pour aménager cette nouvelle installation en imagerie médicale. Le projet d'une valeur de plus de 510 000 $ a été financé à part égale par les deux organisations. L'ancienne figure du Bloc québécois dans l'Est du Québec, Paul Crête, accorde son appui à Ariane Boyer dans la course à l'investiture du Parti québécois dans Rivière-du-Loup, Témiscouata, les Basques. Paul Crête souligne avoir rapidement reconnu chez la candidate la flamme nécessaire pour réaliser des choses. Il met notamment en avant sa connaissance des enjeux régionaux, notamment en santé dans le dossier de la traverse. Et des centaines d'élèves de 5 écoles secondaires du Nord-Ouest du Nouveau-Brunswick ont assisté à une simulation d'accident spectaculaire présentée au Centre Jean d'Aigle d'Edmundston le 15 mai dernier. C'était dans le cadre d'une vaste activité de sensibilisation à la sécurité routière. Plus de détails, d'autres nouvelles, montemiscouata.com.
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14: 5, maintenant au thermomètre, 7h30, exactement. Beau ciel dégagé d'aujourd'hui. Oui, quelques degrés de plus, on les aurait pris, mais on a un maximum annoncé à 9. Dégagé ce soir, cette nuit, avec un minimum de seulement 1 degré. Oui, imaginez, Environnement Canada qui nous parle d'un avis de gel possible au sol là, pour la nuit de jeudi à vendredi. Donc, ouais, une nuit où il faudra peut-être fermer davantage nos fenêtres avant d'aller faire dodo. Yellow Card, Good Charlotte, belle nouveauté là qu'on vous tourne ces temps-ci sur O95.5 Bedroom Posters.

7h38, voilà une autre petite nouvelle qu'on peut lire en ce jeudi matin là, du côté de montemisquatter.com. On a beaucoup de sentiers de VTT au Bas-Saint-Laurent et tout comme plusieurs de nos routes, à plusieurs de ces sentiers ont grandement besoin d'amour. Donc, le gouvernement du Québec accorde cette aide financière. On parle de tout près d'un demi-million, 416 000 au club de véhicules tout-terrain du Bas-Saint-Laurent pour soutenir l'entretien, la sécurité des sentiers de notre région. L'annonce qui a été faite par le ministre des Transports de la Mobilité Durable, Benoît Charest, accompagné du député de la Côte-du-Sud, Mathieu Rivet. Donc, somme de 415 592 $ versés dans le cadre du programme d'aide financière aux véhicules tout-terrain pour l'année 2025-2026, qui va permettre au club de poursuivre donc les travaux d'entretien, d'améliorer la sécurité des sentiers, de se procurer l'équipement nécessaire justement pour permettre de faire ce genre d'opération. À l'échelle provinciale, on dit qu'un peu plus de 7,4 millions de dollars sont distribués entre les fédérations québécoises des clubs quad, les clubs affiliés, mais également la Fédération québécoise des motos hors route et ses membres. Ministre Charest qui a souligné l'importance du travail réalisé par les bénévoles des clubs de VTT, un peu pareil à ce que l'on voit là, au niveau des clubs de motoneige. De son côté, le ministre, le député Rivet a rappelé que la pratique du VTT demeure très populaire ici au Bas-Saint-Laurent, tant auprès des résidents que des touristes, ajoutant que ce soutien contribue également là à l'économie régionale. Bien sûr que ça a été appuyé là par la ministre de notre région, députée de la région, la Méridionne, également le ministre du tourisme. Donc, à lire du côté de montemisquatter.com et entendre dans les 100 000 matins à l'instant. Smash Mouth!

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0: après les avions qui parcourent dans le ciel, la Terre entière, eh bien, c'est maintenant au tour des baleines. Oui, record battu. Deux baleines à bosse qui ont pulvérisé les records de migration connus en reliant. Et là, c'est assez impressionnant. L'Australie au Brésil, un trajet d'environ 14 500 kilomètres. Donc, c'est plus qu'une petite marche à travers, bien sûr, plusieurs océans. C'est ce que nous confirme ABC News. Les scientifiques ont identifié ces géantes marines grâce au motif unique de leur nageoire caudale, comparé là, dans une base de plus de 19 000 clichés collectés depuis 40 ans, alimentés justement par chercheurs et des citoyens. L'une des baleines a parcouru plus de 15 000 kilomètres entre deux observations espacées de 22 ans. Non, ça n'aura pas pris 22 ans à faire le trajet, mais les deux observations sont séparées de 22 ans. Donc, l'une a été prise du côté du Brésil, l'autre, bien sûr, en Australie. Et les deux animaux ont voyagé à sens inverse. Donc, l'une des baleines a fait le trajet du Brésil vers l'Australie pendant que l'autre allait de l'Australie vers le continent américain, donc d'Amérique du Sud. Découverte intrigue les biologistes. Les baleines à bosse suivent habituellement des routes migratoires très stables, transmises de génération en génération. Les échanges entre populations aussi éloignées étaient jusqu'ici considérés comme très exceptionnels. Et on dit que l'ancien record était détenu par un individu qui avait été observé, lui, entre la Colombie et Zanzibar, un endroit là, qui se trouve dans un pays d'Afrique, plus précisément là en Tanzanie. Ah bien, ce record ne tient plus, battu par ces deux baleines à bosse, donc de l'Australie au Brésil. Une bonne promenade, oui, une bonne promenade. Et ce qui s'en vient en musique, ça sera pour conclure notre deuxième heure dès 100 000 matins. Jean Leloup qui va nous chanter Isabelle.
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2: Bon jeudi, ici Louis-Philippe Arnoirel. On commence au hockey puisque la victoire de Montréal a remporté la première Coupe Walter de son histoire. La formation montréalaise a blanchi la charge d'Ottawa 4-0 hier lors du quatrième match de la finale de la Ligue professionnelle de hockey féminin. Elle a ainsi remporté la série 3-1. Le trophée Ilona Klaas, récompensant la joueuse la plus utile des séries, a été remis à Marie-Philippe Poulin. La capitaine a amassé 8 points, dont 6 aides pendant les séries. Le premier ministre Mark Carney a qualifié d'odieux et d'inacceptable le traitement réservé par Israël aux personnes se trouvant à bord d'une flottille en route pour Gaza. Le chef libéral a fait ses commentaires sur les réseaux sociaux hier. Selon des militants, 12 Canadiens figuraient parmi les personnes interpellées lorsque la marine israélienne a intercepté 41 bateaux participant à la flottille Global Somod. La ministre des Affaires étrangères, Anita Anand, a demandé à des responsables de convoquer l'ambassadeur israélien Ido Moed au sujet des mauvais traitements infligés à des civils. Par ailleurs, le Parlement européen a officiellement accueilli le Canada au sein de l'accord de financement et d'acquisition de matériel de défense connu sous le nom de SAFE. Ce pacte d'une valeur équivalente à 240 milliards de dollars permet aux pays membres d'accéder à des prêts à faible taux d'intérêt pour l'acquisition de matériel militaire. Le Canada est le seul pays non européen à y adhérer. Il s'inscrit dans le cadre d'une initiative plus vaste appelée « Réarmer l'Europe » visant à réduire la dépendance militaire du continent vis-à-vis des États-Unis. Et pour terminer, à la demande d'un groupe de personnalités, le Parti québécois et le Parti libéral se sont engagés respectivement hier à tenir un grand sommet sur l'itinérance d'ici juin 2027. Dans une lettre ouverte publiée par Le Devoir, les signataires appellent à mettre le cap sur l'itinérance zéro. C'est ce qui complète vos actualités Arsenal Média. Passez une bonne journée sur nos ondes.
3: Ah bien oui, cette belle nouvelle, on vient de l'entendre aux nouvelles nationales, la victoire championne de la Coupe Walter pour cette troisième saison, maintenant complétée dans la Ligue professionnelle de hockey féminin, une troisième saison où s'est ajoutée deux formations, celle de Vancouver, mais également celle de Seattle, et on apprenait que quatre nouvelles équipes là feront partie de la Ligue pour la saison 2026-2027. On parle de trois équipes du côté des États-Unis et si ma mémoire est bonne, Hamilton sera la quatrième formation, donc il y a une autre formation canadienne, donc il y en aura cinq du Canada et sept équipes américaines. On aurait bien aimé avoir une équipe là, du côté de Québec, hein, comme on espère depuis longtemps avoir une dans la Ligue nationale de hockey, selon moi. Les espoirs ou les chance de voir une équipe féminine arriver avant celle de la Ligue nationale. Je pense que c'est plus le scénario qui est possible. Donc, on va souhaiter que ça se fasse peut-être pour la cinquième saison. Mais pendant ce temps-là, bravo à la victoire de Montréal. On espère qu'il y aura une victoire également de Montréal ce soir dans le tout premier match de la finale de l'Est opposant les Hurricanes de la Caroline, qui seront les hôtes des matchs 1 et 2. Donc, ce soir 20h et samedi 19h. J'aurais préféré le contraire, 19h ce soir et 20h samedi, mais c'est ça qui est ça. Et hier, surprise des Golden Knights de Vegas qui gagnent le match 1 au Colorado. Victoire de 4-2 sur l'Avalanche. On est bien content également de la performance des Blue Jays et surtout de Trey Yesavage au Monticule qui n'a à peu près rien donné. Lui en 6 manches de travail et finalement les Jays gagnent un premier match sur les Yankees. Une victoire de 2-1. Les Yankees avaient gagné les deux premiers matchs avec un seul point d'avance, tout comme l'ont fait les Jays hier. Donc, est-ce que les Blue Jays vont réussir à niveler la série de 4 matchs qui se termine donc à 19h05 ce soir, début du match. Et on pourra surveiller également le match 2 de la finale de l'Est dans la NBA, où les Knicks de New York reçoivent les Cavaliers de Cleveland. New York a gagné le premier match. Hier, les Thunder d'Oklahoma City ont gagné le match 2, donc maintenant égal dans l'Ouest entre San Antonio et justement Oklahoma City, où se trouve le joueur canadien Shea Gilgeous-Alexander, mais également notre Québécois Lugans Dort.
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Micro pour une dernière heure en votre compagnie avec côté thermomètre. Pas la journée la plus chaude de la semaine, une journée où on est grandement en dessous des normales de saison. Oui, les pantalons courts, je l'ai regretté un petit peu ce matin, peut-être un peu moins cet après-midi. 5 présentement, maximum seulement 9. On parle même d'un avis de gel au sol pour la nuit de ce soir à demain, avec un minimum de 1 degré. Imaginez la nuit de vendredi à samedi, on parle même d'un minimum de moins 1. Oh, qu'on n'aime pas ça. Où est le printemps? C'est un peu la question qu'on se pose à ce temps-ci de l'année, là, déjà troisième semaine de mai. Je pense que ça serait le temps que Dame Nature lui remonte le chemin au printemps, en espérant que l'été ne passera pas par le même chemin que le printemps, ne prendra pas autant de temps à arriver ici au Québec. Ah bien, pour lancer notre dernière heure ensemble, on aura l'énigme dans quelques instants. Guylain nous réserve le dernier bulletin d'info local vers 8h30 et on aime toujours s'écouter un bon classic rock avec notre hit Grand Bazou. Mais pour commencer l'heure, The Kellers avec Mr. Brightside et on la commence avec Matt Meeson et Downstairs.

0: 8h11, je vous parle maintenant d'un homme de Trois-Rivières, un trifluvien qui a eu une visite surprise hier matin. Et on ne parle pas de la visite d'un huissier. Non, un personnage assez original et du mot original. Vous pouvez enlever le « i » devant le « g » pour savoir quel est ce personnage. Un orignal qui est carrément entré par une vitre de la maison de cet homme avant de faire du grabuge au rez-de-chaussée. Heureusement, personne n'a été blessé. L'orignal, par contre, l'était peut-être un peu. Donc, l'homme de Trois-Rivières qui habite sur la rue Grimard, c'est dans le nord de la ville, a été assez surpris. Et il y a de quoi de l'être. Lorsque l'orignal est entré dans sa demeure en entrevue avec TVA Nouvelles, il a raconté que vers 8h45 hier matin, la bête a traversé la rue devant sa maison et a presque été frappé par un camionneur. Donc, probablement que la femelle aurait été prise de panique et aurait brisé une fenêtre en voulant se sauver, ce qui a permis à l'animal d'entrer. À ce moment, l'homme, Monsieur Piché, était dans son salon et s'est rapidement dirigé dans les escaliers qui mènent au deuxième étage de sa demeure. Et pendant ce temps, le camionneur qui a manqué percuter l'animal l'a suivi jusque dans la maison, a réussi à ouvrir la porte patio tout juste à côté du salon se trouvait l'animal. Et à partir de là, la femelle a pris la fuite par la porte patio et comme des traces de son plancher ont été retrouvées, ben ça laisse croire que la bête s'était probablement blessée aux pattes en traversant la fenêtre. Les policiers qui ont été appelés bien sûr à se rendre sur place ont tenté de localiser la bête, mais incapables de la retrouver. La fuite fait effectivement partie des hypothèses que l'on privilégie. Un peu comme un oiseau qui se frappe dans une fenêtre. Peut-être que l'animal voyait à travers la fenêtre de l'entrée et de la porte arrière. Elle peut avoir simplement essayé de fuir le véhicule ou quelqu'un dans le quartier, finalement, après avoir essayé de trouver refuge rapidement dans un secteur plus boisé, peut-être le terrain de golf qui est tout juste en arrière de la résidence de l'homme. La protection de la faune qui est également là impliquée dans le dossier reste à voir si elle sera en mesure de retrouver l'animal. Plus de peur que de mal, mais... Oh, que cet homme a dû faire un saut! Imaginez... un insecte, une petite coccinelle, une petite souris, ça peut nous faire sursauter. Femelle orignale, quand même, là, à 5-6 pieds de haut au garrot. On fait le saut, on fait le saut.
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0: Oh. 8h14, mes spécialistes quotidiens d'énigmes ont trouvé la réponse pour plusieurs en ce jeudi matin de notre énigme d'aujourd'hui. La thématique de la semaine, on cherche des films oscarisés, donc des films qui ont reçu ces belles statuettes dorées au printemps. Et voici les trois indices pour tenter de vous faire trouver le film que l'on cherche aujourd'hui. Il nous montre l'acharnement et l'espoir d'une communauté. Dans la vie, certains objets sont précieux, peut-être trop même. Et on y voit la grande sagesse du gris. Donc, il nous montre l'acharnement et l'espoir d'une communauté. Dans la vie, certains objets sont précieux, peut-être trop même. Et on y voit la grande sagesse du gris. De quel film on parle? Patrice Michaud, pendant ce temps-là, qu'on écoute Héloïse.

autre folle tendance qui amène les réseaux sociaux en lien avec ce fameux antivirus qui s'est propagé là, sur un bateau de croisière. Et on dit que tous les moyens sont bons pour se protéger du antivirus. Et là, semblerait que celui qui est privilégié par les internautes soit le Lysol. Pendant que des gens s'aspergent du produit désinfectant, d'autres suggèrent fortement d'en faire des provisions avant que les tablettes soient vides. Et là, on se pose la question, est-ce que le Lysol peut réellement tuer le virus que tout le monde craint? Premièrement, n'ayez crainte, là, on n'est pas en train d'assister au vidange du Lysol dans les épiceries comme on l'a fait là, avec le papier hygiénique en temps de COVID. Donc, on dit que tout ce temps-là, Lysol était au courant que l'antivirus arrivait. Oui, ça fait grandement jaser ce virus. Et ben, les marques, justement, la marque promet, on le sait, en d'éliminer 99,9% des virus et bactéries en quelques secondes. C'est ce qu'on peut lire sur les bouteilles de produits nettoyants et désinfectants. Et parmi les infections énumérées, en très petit caractère, on retrouve réellement le hantavirus. Faut dire que le pathogène transmis par les rongeurs n'est pas nouveau. Première épidémie d'hantavirus connue, c'est survenu pendant la guerre de Corée dans les années 50. Il y a 3000 soldats des Nations Unies qui avaient contracté une maladie mystérieuse que les scientifiques ont identifiée là un quart de siècle, 25 ans plus tard, en 1978. Et le virus est aujourd'hui présent sur tous les continents. Au Québec, à peine 6 cas ont été déclarés depuis son apparition dans la province il y a maintenant plus de 20 ans. C'était en 2005. Et la présence de l'antivirus sur les bouteilles de Lysol crée néanmoins la commotion sur les réseaux sociaux. Depuis près de 2 semaines, alors qu'on apprenait l'émergence de cette épidémie sur le bateau de croisière MV Ondius, 3 passagers sont décédés jusqu'à présent et 11 cas avaient été confirmés au niveau des voyageurs. Donc, l'épidémie a été causé par le virus Hand, une souche rare d'antivirus là, qui, contrairement à d'autres variants, peut se transmettre entre les humains par contact. Et devant la propagation du virus pour lequel n'existe aucun traitement, la population cherche par tous les moyens à se protéger. Et justement, sur TikTok, on prêche les vertus désinfectantes des produits de la marque Lysol, des utilisateurs qui suggèrent même d'en faire là, des provisions. Et on voit plusieurs Américains, Américaines s'asperger comme si c'était une bouteille de parfum de Lysol. Faut quand même pas viré fou, là. Pas de panique, pas de panique. Le hic, c'est que les inscriptions marquées sur la bouteille vendue au Canada ne sont pas les mêmes qu'en sol américain. L'antivirus ne figure pas sur la liste des nombreux pathogènes éliminés par Lysol sur les bouteilles vendues ici, contrairement à celles distribuées côté américain. Pourtant, le produit est réellement une arme de choix là, pour prévenir sa propagation. On dit qu'avant qu'une marque de désinfectant puisse ajouter un virus sur sa bouteille, le produit doit avoir été testé et approuvé par Santé Canada. Donc, 2 semaines après la déclaration de l'épidémie, le ministère n'a pas eu le temps de procéder à l'évaluation nécessaire, donc, et d'ajouter le hantavirus sur les produits là, vendus ici en sol canadien. On dit que pour ce virus, l'enveloppe est facilement détruite par la chaleur, la sécheresse ou des substances comme le savon, l'alcool, les ammonium quaternaires contenus dans le Lysol, les virus nus, dont le norovirus, qui est la cause la plus fréquente de la gastro, sont à l'inverse très stables dans l'environnement et pas mal plus résistant là, au traitement. Donc, il y a des différences justement entre certains virus que l'on peut attraper. Donc, antivirus, ça fait courir les gens, semble-t-il, côté américain, sur les produits Lysol. Bon, vous rassure, là, les gens qui ont été placés en isolement ici n'ont pas été infectés. Donc, on peut dormir tranquille sur nos deux oreilles. Troisième, dernier bulletin d'info local régional. Guylain est prêt à nous livrer ça dans quelques instants. Et on aura bien sûr notre avant-dernier et grand bajou de la semaine.

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2: Ici Guy Lingen, voici nos informations au 95.5. Eh bien, Marjolaine Veilleux se retire de la course à l'investiture du Parti québécois dans Rivière-du-Loup, Témiscouata, les Basques. Dans une lettre publiée sur les réseaux sociaux, elle affirme que sa décision découle de préoccupations concernant l'équité du processus. Madame Veilleux évoque notamment les délais serrés pour recruter des membres, l'annonce publique d'une autre candidature avant la fin du processus officiel, ainsi qu'un courriel envoyé aux membres du parti invitant à appuyer l'autre candidate. Elle soutient ne plus avoir pleinement confiance envers le déroulement de l'investiture, tout en affirmant demeurer engagée envers le développement de la région. Dans sa lettre, elle souligne également avoir reçu l'appui de plus de 45 nouveaux membres du Parti québécois au cours de sa courte campagne. Ainsi, donc, Ariane Boyer devient la seule candidate à l'investiture du parti. Le gouvernement du Québec accorde une aide financière de près de 416 000 $ au club de véhicules tout-terrain du Bas-Saint-Laurent afin de soutenir l'entretien et la sécurité des sentiers de la région. Cette somme, versée dans le cadre du programme d'aide financière aux véhicules tout-terrain pour l'année 2025-2026, permettra au club de VTT de poursuivre leurs travaux d'entretien, d'améliorer la sécurité des sentiers et de procurer l'équipement nécessaire à leur opération. La députée de Rivière-du-Loup, Témiscouata, les Basques et ministre du Tourisme, Amélie Dionne, annonce une aide financière de 960 000 $ pour soutenir l'électrification du transport scolaire de l'entreprise Enersco à Témiscouata sur le lac. Cette somme permettra l'acquisition de 4 autobus scolaires électriques dans la région. Et l'annonce a été faite au nom du ministre des Transports et de la Mobilité durable, Benoît Charrette. Enfin, des centaines d'élèves de 5 écoles secondaires du nord-ouest du Nouveau-Brunswick ont assisté à une simulation d'accident spectaculaire présentée au Centre Jean Daigle d'Edmundston le 15 mai dernier. C'est dans le cadre d'une vaste activité de sensibilisation à la sécurité routière. Plus de détails, d'autres nouvelles, montemiscouata.com.
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0: On a un mercure de 5 degrés au Témiscouata, 8h30 exactement, un dégagement ce matin. C'est déjà pas mal fait. Un maximum seulement à 9 degrés. Dégagé ce soir, cette nuit. Ah oui, on va peut-être ressortir des pyjamas avec un minimum de 1. Risque de gel au sol est grand bazou. Ah bien, on y est.
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0: Il est arrivé quoi dans le monde de la musique en 21 mai 1979? Elton John joue le premier de 8 concerts en URSS. D'autres artistes occidentaux l'ont joué dans ce pays, mais Billboard rapporte que John est le premier vrai artiste rock à jouer en URSS. En 83, Let's Dance de David Bowie atteint le numéro 1 sur le Billboard Hot 100. Et si vous écoutez la chanson, le solo de guitare à la fin est joué par nul autre que Stevie Ray Vaughan. En 2010, Bono de U2 opéré d'urgence dans un hôpital de Munich en Allemagne après qu'il se soit blessé en se préparant pour la lancée de la tournée nord-américaine du groupe. En 96, Soundgarden lance l'album Down on the Upside, va débuter au numéro 2 sur le Billboard 200 et faudra par la suite attendre 16 ans pour que le groupe lance un autre album. En 77, Remorse de Fleetwood Mac détrône Hotel California les Eagles du sommet du Billboard 200, classement des albums pour la deuxième fois. Remorse qui va rester au sommet pour 8 semaines consécutives et va y revenir pour 19 autres semaines. Et en 70, le groupe Crosby, Stills, Nash & Young est au studio Record Plant à Los Angeles pour enregistrer la chanson Ohio, écrite par le Canadien Neil Young à propos de la fusillade à l'Université Kent State quelques semaines auparavant. Eh bien, on écoute maintenant, en ce jeudi, notre hit grand bazou, U2, Pride, in name of love.

0: En 1839, pendant que le PQ et le PLQ multiplient les annonces de candidats vedettes, la coalition Avenir Québec cherchait la pourvoir 25 des 125 circonscriptions du Québec en recrutant des jeunes avec un appel à tous par courriel. On dit on est plusieurs jeunes motivés, alors tu veux participer à ce moment historique et te porter candidat, fais-nous parvenir ton CV. Donc un appel à tous qui a été obtenu par la presse et est actuellement transmis aux jeunes membres du parti. L'objectif, on veut amasser 25 candidatures de moins de 30 ans et réaliser une promesse prononcée par la nouvelle première ministre Christine Fréchette, signée par le président de la commission relève caquiste William Denis, et mène à un bouton là, qui permet justement de déposer sa lettre de présentation, mais également son CV. Politologues consultés par la presse s'entendent globalement, la position du gouvernement n'est pas enviée à 5 mois des élections d'octobre et ce genre de geste peut laisser croire que peu d'intéressés le cogne à la porte présentement. Ce n'est pas un signe d'un gros succès dans le recrutement des candidatures, le pense Marc-André Baudin, professeur de sciences politiques à l'Université Laval. En comparaison, chez les péquistes et les libéraux, on a présenté durant les dernières semaines de nouveaux visages qui ont le potentiel de devenir ministre. Ce n'est pas le cas de la CAQ. Le courriel qui a été rédigé parce que l'aile jeunesse souhaite recruter parmi les membres jeunes de la CAQ et ce, aux quatre coins du Québec. Et bon, on dit qu'on est satisfait de la réponse. Il faut dire qu'en 2022, la CAQ avait présenté 12 candidatures de 30 ans et moins, même si le gouvernement sortant a remporté 90 sièges. Tous les jeunes ont été battus. Donc, recruter 25 personnes de cet âge, ça semble très ambitieux, selon Jean-François Daou. Autre professeur en politique, celui-là à l'Université de Sherbrooke. Et si le nombre est atteint, il faudra surveiller également où les candidatures jeunes seront placées. Si elles sont présentées dans des circonscriptions favorables en 2022, comme la couronne du 450 ou la région métropolitaine de Québec, c'est de mauvais augure, dit Marc-André Baudet. Ça peut signifier soit qu'on n'a pas confiance en nos chances de gagner ou qu'aucun poids lourd n'a voulu se mouiller. Et la phrase qui explique un peu tout, ça regarde vraiment mal. On dit qu'il a de la misère à identifier 5 circonscriptions où on se dit que la CAQ a des chances d'être élue. Et on dit également en politique, hein, ce n'est pas comme un gâteau. Tu ne peux pas prendre deux fois la même recette et espérer le même résultat. Donc, 90 députés pour la CAQ en octobre. On peut oublier ça tout de suite. Je le dis, mais tous les spécialistes le disent. Les sondages le disent. Oui, le vent peut tourner, mais je ne pense pas qu'on va passer d'un vent plein nord à un vent plein sud d'ici là le début octobre prochain. Donc, les plus récents sondages, Synopsis et Léger, placent péquistes et libéraux au coude à coude, mais effectivement que l'élection de Mme Fréchette au poste de première ministre permet au parti de repasser la barre cruciale des 20%. L'autre question, est-ce que ça va tenir? Est-ce que ça va augmenter? Ben, plus on va approcher de cette date fatidique et plus on aura la réelle volonté des Québécois et des Québécoises en ce qui concerne les élections provinciales.
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0: On sait que les écrivains ont souvent une muse pour les inspirer. Eh bien, nous, on a lui pour nous inspirer en cuisine. Et Scooter Gas nous le chante, Ricardo.

0: Ah bien, ça y est, ça m'a donné le goût de cuisiner des tartes au sucre. Et pour ça, pas besoin de recette de Ricardo. J'ai la mienne et oh, qu'elle est bonne. Restez là dans quelques instants. Alex Warren et Fever Dream, tout de suite après. Ah bien, ça sera le temps de vous donner le nom de nos deux personnes gagnantes des laissés-passer pour le cinéma des Gilles, mais également la réponse de notre énigme d'aujourd'hui.
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Avez-vous trouvé la réponse à notre énigme d'aujourd'hui? Toute la semaine, on cherche des films oscarisés et celui-là fait partie de mes favoris, la trilogie entière. Donc, les indices étaient les suivants. Ils nous montrent l'acharnement et l'espoir d'une communauté. Pour certains, certaines, je suis sûr que cet indice seulement vous permettait de le trouver. Dans la vie, certains objets sont précieux, peut-être trop même. Et là, si je vous dis, mon précieux, encore plus d'indices. Et on y voit la grande sagesse du gris. Oui, Gandalf le gris, le seigneur des anneaux. Oui, le retour du roi est le troisième film là, qui a reçu le plus de statuettes aux Oscars, mais ils ont tous reçu quelques récompenses. Et c'est le cas pour la communauté de l'anneau, le tout premier film de cette incroyable trilogie. Et là, on sait qu'on aura un film qui va se placer entre la trilogie Hobbit et la trilogie du Seigneur des Anneaux, qui va nous expliquer un peu plus en long et en large la vie tourmentée du personnage Gollum. Donc ça aussi, j'ai hâte de voir ça. Donc Seigneur des Anneaux, si vous aviez trouvé la réponse, bravo, bravo. Une dernière énigme demain, autre film oscarisé à trouver. Ben là, je me dois d'y aller d'une chanson qui va me donner le temps de faire le tirage de nos deux personnes qui gagnent les laissez-passer pour le cinéma de Desjely. Le film présenté de vendredi à lundi, Michael, le biopic de la légende du roi de la pop, Michael Jackson. Donc, vous l'attendiez. C'est votre chance d'aller le voir là, pendant un de ces quatre soirs, toujours à 19h. Donc, nos personnes gagnantes des laissez-passer, je vous annonce ça après Corias et lendemain.

0: comme s'il n'y a pas de lendemain.
1: Ah bien, ça y est, on est rendu au moment de conclure notre avant-dernière à décembre matin, tirage de nos laissés-passer pour le cinéma de Digely. Eh bien, ça y est, le tirage, il est fait. Nos deux personnes gagnantes, eh bien, je félicite tout d'abord Monsieur Sylvain Bouchard, qui pourra aller voir gratuitement le biopic Michael, et suite au tirage du nom de Monsieur Bouchard, notre autre personne gagnante, bien, je félicite Madame Diane Michaud. Donc, Madame Diane Michaud et Monsieur Sylvain Bouchard gagnent leur laissez-passer. Je vous souhaite à vous deux et à tous ceux et celles qui iront voir le film, soit demain, samedi, dimanche ou lundi, un excellent visionnement. Nous, ah bien, ce n'est pas terminé notre semaine ensemble. Nous reste un dernier 3 heures à passer et ben il commencera demain, vendredi 22 mai, 6 heures le matin. C'est le rendez-vous que je vous donne. J'espère que vous y serez. Restez là. Meilleur de la musique, ça se poursuit avec Stéphanie Gagné jusqu'à midi. Et ben j'aurai la chance d'aller jaser avec mon collègue Guylain. Oui, je fais partie des invités de la dernière du trafic pour bien sûr aller jaser sport. Avant même le début de cette finale de l'Est. Est-ce qu'on va parler hockey? Je pense que oui. Donc, soyez au rendez-vous. Bye bye tout le monde!

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3: En ce jeudi 21 mai, bienvenue pour le meilleur de la musique à Haut en avant-midi. Stéphanie Gagné qui vous accompagne partout au Québec. Que vous soyez dans le coin de Victoriaville, Lac-Mégantic, Drummondville, Saint-Jean-sur-Richelieu, Saint-Hyacinthe en Montérégie. Sinon, la Beauce, la rive sud de Québec aussi, on est là. La Naudière, l'Abitibi-Témiscamingue, le Témiscouata, la Matanie, l'Est du Québec, la Côte-Nord, le Haut-Saint-Maurice, à Latuc particulièrement. On est partout, le plus grand réseau. Et ce matin, on va parler de la victoire qui porte bien son nom avec en main la Coupe Walter. Excellente cote d'écoute pour les matchs des séries éliminatoires. Sans grande surprise, et les petits formats qui sont de plus en plus populaires à la SAQ. En musique, R.E.M. qui s'en vient, Talk et à l'instant. On l'oublie souvent, mais il a à peine 23 ans. Voici Benson Boone à Haut.

séries éliminatoires, quand ça dure longtemps, c'est bon pour la business. Pour les restos, les pubs, les ventes d'ailes de poulet puis de crème sûre dans les épiceries. Et pour les codes d'écoute aussi, pour nos télés, c'est bon. Détails à venir dans quelques minutes. Mais sinon, en musique, ils donnent encore quelques shows, dont un festival de tacos et de tequila en Alaska. Ils seront là bientôt. On écoute Sugar Ray à Oak. Oh!

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1: Ils étaient plus de 2 millions de Québécois rivés devant TVA Sport lundi soir au plus fort du match. Un match enlevant, on le sait, qui se sera soldé par une victoire du Canadien. En moyenne, on estime qu'un peu moins de 1,7 million de Québécois francophones étaient branchés à TVA Sport durant l'entièreté du match de 3h30 en tout. C'est la meilleure cote d'écoute enregistrée par TVA Sport depuis le début des séries éliminatoires. Puis là, ça se poursuit, les fameuses séries, et c'est ce soir. À la télé anglophone, c'est un peu plus, 5,4 millions de téléspectateurs qui étaient là aussi. Mais ça dépend toujours. Il faut aimer le genre de commentaires livrés. Il faut aimer aussi le forfait qui nous est proposé pour pouvoir écouter le Canadien. Et moi, j'ai pas de forfait, fait que je suis ça sur le web, ouais. À un moment donné, il faudrait bien que je me lance. Morgan Wallen, à venir, à haut.
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Le Québécois tripeux de hockey a de quoi vraiment être très emballé de ce qui se passe présentement avec le Canadien qui poursuit les séries ce soir contre les Hurricanes de la Floride et aussi victoire de Montréal qui ont mis la main sur la Coupe Walter hier. 4-0, c'est victoire convaincante et Marie-Philippe Poulin qui est toujours incroyable. Ben,

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le voyez venir. 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Summer, homeworker à venir. Ah oh!

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5: Ici Guy Lingeant, voici nos informations au 95.5. Marjolaine Veilleux se retire de la course à l'investiture du Parti québécois dans Rivière-du-Loup, Témiscouata, les Basques. Dans une lettre publiée sur les réseaux sociaux, elle affirme que cette décision découle de préoccupations concernant l'équité du processus. Madame Veilleux évoque notamment les délais serrés pour recruter des membres, l'annonce publique d'une autre candidature avant la fin du processus officiel, ainsi qu'un courriel envoyé aux membres du parti invitant à appuyer l'autre candidate, Ariane Boyer. Elle soutient ne plus avoir pleinement confiance envers le déroulement de l'investiture. Le gouvernement du Québec accorde une aide financière de près de $416,000 au Club de véhicules tout-terrain du Bas-Saint-Laurent afin de soutenir l'entretien et la sécurité des sentiers de la région. Cette somme, versée dans le cadre du programme d'aide financière aux véhicules tout-terrain pour l'année 2025-2026, permettra au Club VTT de poursuivre leurs travaux. Et le site historique maritime de la Pointe-au-Père soulignera le 112e anniversaire du naufrage de l'Empress of Ireland le 30 mai prochain, avec une journée d'activité commémorative mettant en valeur l'histoire du célèbre paquebot et les souvenirs liés à l'épave. Plus de détails d'autres nouvelles, montemiscouata.com.

lundi comme ça, ça se peut avec le premier match de cette autre série du Canadien que vous passez par la SAQ pour vous acheter une bouteille ou encore une petite affaire fancy en vue du match à écouter à la maison. Et sachez que les petits formats à la SAQ sont de plus en plus populaires. Le pourquoi du comment dans quelques minutes, je vous explique, mais juste avant, Amy Winehouse à Oh!

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0: Les habitudes de consommation d'alcool ont changé à travers le temps et on en a des preuves encore une fois avec ces statistiques qui ont été partagées par la SAQ où les ventes des formats de 375 millilitres, les fameuses demi-bouteilles, ben les ventes ont bondi de près de 20 % en un an et de 35 % en cinq ans. La demi-bouteille en France, exemple, c'est surtout destiné à la restauration parce que ça fait une offre en restaurant. Mais à la SAQ, pourquoi? Ben, là, on cherche toujours des explications, vous savez. Hein? On pense à la baisse de consommation d'alcool. On veut avoir des petits formats juste pour se combler puis sans avoir trop d'alcool à la maison. Ou le vieillissement de la population qui pourrait motiver ce regain de popularité. Et c'est pas parce que ça coûte moins cher. Au contraire, ça coûte un peu plus cher. Là, c'est juste qu'il faut avoir un petit peu plus de variété. Et les vignobles se penchent sur ce dossier plus tôt que tard. Mumford & Son, Rubber Band Man, ça s'en vient avec le meilleur de la musique à haut.
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On a des preuves par-dessus preuves qu'on vous offre toujours le meilleur de la musique. Ça fait partie de ces belles chansons de fraternité. Ouais, amour entre un frère et une sœur. Voici Toune d'automne, les Cowboys Fringants. À haut.

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5: Ici Guy Lingen, voici nos informations au 95.5. Marjolaine Veilleux se retire de la course à l'investiture du Parti québécois dans Rivière-du-Loup, Témiscouata, les Basques. Dans une lettre publiée sur les réseaux sociaux, elle affirme que sa décision découle de préoccupations concernant l'équité du processus. Madame Veilleux évoque notamment les délais serrés pour recruter des membres, l'annonce publique d'une autre candidature avant la fin du processus officiel, ainsi qu'un courriel envoyé aux membres du parti invitant à appuyer l'autre candidate, Ariane Boyer. Elle soutient ne plus avoir pleinement confiance envers le déroulement de l'investiture. Le gouvernement du Québec accorde une aide financière de près de 416 000 $ au club de véhicules tout-terrain du Bas-Saint-Laurent afin de soutenir l'entretien et la sécurité des sentiers de la région. Cette somme, versée dans le cadre du programme d'aide financière aux véhicules tout-terrain pour l'année 2025-2026, permettra au club VTT de poursuivre leurs travaux. Et le site historique maritime de la Pointe-au-Père soulignera le 112e anniversaire du naufrage de l'Empress of Ireland le 30 mai prochain, avec une journée d'activités commémorative mettant en valeur l'histoire du célèbre paquebot et les souvenirs liés à l'épave. 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

0: Ακροασίας.
1: Le 23e de l'histoire et il bat un record du sport professionnel par le record des Yankees de New York.

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Clarks, Coldplay, à l'instant, à haut. Oh.

en lien avec les conflits et les tensions dans le détroit d'Ormuz, c'est que ça peut causer pénurie de certains produits. Parce que, ouais, il y a les cargos qui sont jamais là-bas, là. Mais imaginez-vous qu'il y a une pénurie d'encre dans certains pays. Je vous explique ce qui se passe précisément au Japon. Mais juste avant, voici là.

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1: Il y a pénurie d'encre sur la planète, imaginez-vous, en lien avec les tensions dans le détroit d'Ormuz. Et face à la pénurie de nafta, c'est ce qui manque précisément, il y a un géant japonais de la petite collation, de la croustille, qui a décidé de faire un choix radical, d'enlever les couleurs de ses emballages pour garantir les approvisionnements de chips dans les magasins. Donc, à partir du 25 mai, c'est 14 produits emblématiques de Calbee avec les chips qu'on connaît pas, là, c'est au Japon. Ils ont décidé d'offrir des emballages noirs et blancs, parfois avec une mention spéciale imprimée disant que la raison du changement, mais c'est quand même important, c'est 40% de la consommation de nafta depuis le Moyen-Orient qui est utilisée au Japon. Puis avec cette quasi-fermeture du détroit d'Ormuz, on sait que ça peut avoir un impact sur beaucoup de choses et on en a une preuve supplémentaire ce matin. Vous êtes à haut pour le meilleur de la musique. Mason, à venir.
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Je salue ceux et celles qui ont déjà réglé le booking pour les vacances. Bon, pour laisser place à un peu d'improvisation à travers tout ça, mais c'est vrai que ça apaise l'esprit. Ça fait du bien. Les vieux chums, Jonathan Pinchot pour le meilleur de la musique.

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1: Hey, j'ai un bon spaghette qui m'attend. Ouais. Avec une bonne sauce maison, là. Ouais, c'est ce que j'ai au menu pour l'heure du lunch. En vous souhaitant quelque chose d'aussi réconfortant. Puis, mon nom est Stéphanie Gagné. Et je vous lance aussi rendez-vous demain, en avant-midi, partout au Québec, pour le meilleur de la musique à eau. Je vous laisse aussi au bon soin de Richard Z. Sirois qui sera là avec ses classiques. George Thorogood, Oasis, encore U2, Corbeau, puis du bon, bon vieux Three Doors Down qui s'en vient. Ben oui, tout ça dans quelques minutes à peine à eau. Ciao!

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5: Ici Guy Lingen, voici nos informations au 95.5. Marjolaine Veilleux se retire de la course à l'investiture du Parti québécois dans Rivière-du-Loup, Témiscouata, les Basques. Dans une lettre publiée sur les réseaux sociaux, elle affirme que cette décision découle de préoccupations concernant l'équité du processus. Madame Veilleux évoque notamment les délais serrés pour recruter des membres, l'annonce publique d'une autre candidature avant la fin du processus officiel, ainsi qu'un courriel envoyé aux membres du parti l'invitant à appuyer l'autre candidate, Ariane Boyer. Elle soutient ne plus avoir pleinement confiance envers le déroulement de l'investiture. Pendant ce temps, le groupe de recherche en environnement et biotechnologie du Cégep de Rivière-du-Loup reçoit une aide financière de près de 102 000 $ du gouvernement du Québec pour mener un projet de valorisation du biogaz issu de la biométhanisation. Et la 28e édition du défi vélo plein air suscite déjà un engouement alors que 252 cyclistes sont inscrits à l'événement qui se déroulera les 11 et 12 juillet prochains entre Montmagny et Rimouski. Les organisateurs indiquent qu'il reste encore quelques places disponibles pour prendre part à cette activité cycliste au profit de l'Association du cancer de l'Est du Québec. 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
3: 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Ben, salut tout le monde, bienvenue dans ce show radio qui s'appelle Les Grands Bazous. C'est Richard Z. C'est moi en compagnie de Sylvain Caron.
4: Mon gilet du Canadien, là, c'est vrai, je l'ai sur le dos parce que ça commence ce soir. On est ses nerfs sans bon sens.
3: Contre les Hurricanes. meilleure fiche au classement cette saison pour les Hurricanes.
4: Les Canadiens ont battu les Hurricanes trois fois jusqu'à maintenant. Donc, est-ce que... Parce que, bon, là, je suis allé de la prédiction. Ça m'a pris du temps, là. C'est le Canadien en 7.
3: Encore en 7. Canadien en 6 pour moi.
4: OK.
3: On y va avec Don't Look Back in Anger d'Oasis. Le 13 mai 1996, Oasis a vendu en quelques heures 330 000 billets pour des concerts, des shows d'été. En fait, en 9 heures seulement, 2 500 000 de personnes avaient demandé des places pour assister à leur concert. Les 11 et 12 août, ou dans ce coin-là, en Angleterre, à Knebworth. Alors, on écoute Oasis, Don't Look Back in Anger. 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

0: 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Le hit marquant aujourd'hui appartient à la formation U2, c'est que le 21 mai, comme aujourd'hui, Bono se fait opérer d'urgence à la colonne vertébrale. Ouais. Il s'était blessé alors qu'il préparait des shows pour une tournée. Ça a été retardé pendant un petit bout de temps. Il avait 50 ans. U2 est un groupe qui a vendu entre 150 millions et 160 millions d'albums en carrière. Et c'est l'un de nos groupes préférés à l'UCM.
1: Et Bono, j'ai toujours en tête, lorsqu'il fait ses spectacles, il le fait un peu moins, là, il a vieilli avec le temps, là, sur une patte, il lui fait son espèce de kick là, oui. Pour lancer des chansons, là, dont celle qu'on va entendre au cours des prochains instants.
0: Voici Elevation de U2, le meilleur de la musique, c'est toujours ici, à haut!
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0: Ben ici, c'est toujours le meilleur de la musique sur le réseau Arsenal Media, le plus grand radiodiffuseur au Québec. On a un quart d'heure non-stop devant nous avec, entre autres, Def Leppard AC/DC. C'est un 15 minutes qui va commencer avec Franz Ferdinand, la pièce Take Me Out. Et on va parler hockey dans les prochaines minutes parce que ça commence ce soir.
1: Mais ça.
0: En Caroline. 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
1: Tambari avec I Won't Back Down. On reculera pas. Et ce soir, on joue contre les Hurricanes.
2: Exactement. Premier match de cette série en Caroline. Là, vous dire tout de suite, je sais qu'on a été gâtés, surtout pour la deuxième série face au Sabres de Buffalo, dans le sens où c'était ouvert.
1: Ouais.
2: C'est un jeu qui est ouvert. Ça a permis aux Canadiens d'en profiter. Il y a eu des buts, je dirais même à profusion à certains égards. C'était moins serré. Et là, je dis-vous une chose, les Hurricanes de Caroline, là, en série jusqu'à maintenant, là, attendez-vous pas, c'est un style plate, c'est un style hermétique. Et surtout, si les Canes prennent les devants, là, ça peut devenir peut-être un petit peu plus compliqué. Si le Canadien patine, on devrait pas avoir trop, ben, trop de problèmes. J'avais dit en 7 pareil. Et ça commence ce soir.
1: Belle analyse. On va suivre ça de près. Je suis certain qu'il y a déjà des gens qui sont au Centre Bell à cette heure-ci.
2: Écoute, c'est sûr. Ça va être débile encore un peu partout à travers la province.
1: On continue avec France d'amour animal, le meilleur de la musique à l'heure du dîner. C'est toujours ici à O.
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2: C'était Niagara avec J'ai vu pour conclure ce show radio demain, entre autres. Offenbach, Yes, The Smiths. Merci, Sylvain Caron.
3: Hey, une belle journée, belle soirée devant votre téléviseur pour la plupart. Puis, on profite pleinement de la vie demain, la dernière de la semaine. C'est ça qui est le fun, une semaine écourtée, hein?
2: Oui,
3: c'est ça. On arrive plus vite à la fin de semaine, ben oui.
2: Je vous invite à rester à l'écoute des stations hautes du réseau Arsenal Média parce qu'ici, c'est toujours le meilleur de la musique. À demain, tout le monde. Salut!
4: Bye!
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4: Ici Guy Lingen, voici nos informations au 95.5. Marjolaine Veilleux se retire de la course à l'investiture du Parti québécois dans Rivière-du-Loup, Témiscouata, les Basques. Dans une lettre publiée sur les réseaux sociaux, elle affirme que cette décision découle de préoccupations concernant l'équité du processus. Madame Veilleux évoque notamment les délais serrés pour recruter des membres, l'annonce publique d'une autre candidature avant la fin du processus officiel, ainsi qu'un courriel envoyé aux membres du parti l'invitant à appuyer l'autre candidate, Ariane Boyer. Elle soutient ne plus avoir pleinement confiance envers le déroulement de l'investiture. Pendant ce temps, le groupe de recherche en environnement et biotechnologie du Cégep de Rivière-du-Loup reçoit une aide financière de près de 102 000 $ du gouvernement du Québec pour mener un projet de valorisation du biogaz issu de la biométhanisation. Et la 28e édition du défi vélo plein air suscite déjà un engouement alors que 252 cyclistes sont inscrits à l'événement qui se déroulera les 11 et 12 juillet prochains entre Montmagny et Rimouski. Les organisateurs indiquent qu'il reste encore quelques places disponibles pour prendre part à cette activité cycliste au profit de l'Association du cancer de l'Est du Québec. Plus de détails, d'autres nouvelles, montemiscouata.com.

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3: Hello, hello, bon début d'après-midi, bon jeudi, 21 mai, Olivier Poitras qui vous retrouve. Un gros merci d'être branché sur les ondes de haut. Peu importe d'où vous êtes et de quelle façon vous nous écoutez, on est ensemble jusqu'au trafic, jusqu'à 15h. Dans les prochaines minutes, il y a entre autres la musique des Red Hot Chili Peppers avec Other Side, ça s'en vient. Vous aurez Kane avec Be Like That et Youngblood avec Zombie. Je vous souhaite un excellent jeudi sur nos ondes.

Où vous étiez au tournant de l'année 2000, quand on est passé de 99 à 00? Il y a bien des gens qui se posaient des questions sur les bugs informatiques, hein? Ouais, on s'en tourne justement en 2000 pour le prochain hit, celui des Red Hot Chili Peppers avec Other Side, le gros merci.

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1: Pas manqué, demain, à compter de 19h30, il y aura la Ligue d'improvisation du Témiscouata, à qui vous invite à une dernière soirée d'impro. C'est du côté du beau lieu culturel avant la pause estivale. Ouais, parce qu'il y aura de longues pauses, donc c'est le temps pour vous de vous déplacer, d'aller voir cette dernière de la saison. Parle-moi, promets d'une soirée d'humour, rire, bonne humeur, bref, une belle soirée qui vous attend à compter de 19h30 du côté du beau lieu culturel. Dans les prochaines minutes qui s'en vient, la musique de Talk avec Time Machine. Et au retour, c'est Imagine Dragons avec Demons. Un gros merci d'être là, un bon jeudi sur nos ondes.
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0: hockey féminin est un sport qui continue de gagner en popularité depuis quelques années maintenant avec la création de la LPHF. D'ailleurs, on va se retrouver avec 12 formations l'année prochaine. Ça, ça promet. Bon, maintenant, c'était la finale entre la Charge d'Ottawa et la Victoire de Montréal. Et hier, on a eu droit au match numéro 4 de cette série-là. Victoire de 4-0 de la Victoire qui remporte la toute première Coupe Walter de son histoire. Avec Marie-Philippe Poulin, évidemment, Anne-Renée Desbiens et l'équipe que vous connaissez. Dans les prochaines, Mumford & Sons s'en viennent.
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5: Ici Guy Lingen, voici nos informations au 95.5. Marjolaine Veilleux se retire de la course à l'investiture du Parti québécois dans Rivière-du-Loup, Témiscouata, les Basques. Dans une lettre publiée sur les réseaux sociaux, elle affirme que cette décision découle de préoccupations concernant l'équité du processus. Madame Veilleux évoque notamment les délais serrés pour recruter des membres, l'annonce publique d'une autre candidature avant la fin du processus officiel, ainsi qu'un courriel envoyé aux membres du parti l'invitant à appuyer l'autre candidate, Ariane Boyer. Elle soutient ne plus avoir pleinement confiance envers le déroulement de l'investiture. Pendant ce temps, le groupe de recherche en environnement et biotechnologie du Cégep de Rivière-du-Loup reçoit une aide financière de près de 102 000 $ du gouvernement du Québec pour mener un projet de valorisation du biogaz issu de la biométhanisation. Et la 28e édition du défi vélo plein air suscite déjà un engouement alors que 252 cyclistes sont inscrits à l'événement qui se déroulera les 11 et 12 juillet prochains entre Montmagny et Rimouski. Les organisateurs indiquent qu'il reste encore quelques places disponibles pour prendre part à cette activité cycliste au profit de l'Association du cancer de l'Est du Québec. Plus de détails, d'autres nouvelles, montemiscouata.com.

y a certains artistes qui ont des relations amour-haine avec leur propre succès. Et malheureusement, c'est exactement ce qui arrive avec le prochain qui s'en vient sur nos ondes. Jesus Jones avec Right Here, Right Now. Chanson qu'il déteste, il l'avoue lui-même. Et pourtant, c'est son plus gros succès. Et c'est ce qui suit. Bon jeudi sur nos ondes.

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1: Oh. C'est ce soir que ça commence. La série finale de l'Association de l'Est entre le Canadien de Montréal et les Hurricanes de la Caroline. Et ça se déroule, évidemment, en Caroline. Est-ce que vous avez confiance? Est-ce que vous vous dites que le Canadien a des chances de passer au travers de la Caroline? Qui, se dit en passant, a eu quoi? 12 jours de congé. Le Canadien, c'est deux. C'est... ouais. Et les Hurricanes qui n'ont jamais perdu un match en plus depuis le début des séries éliminatoires. Il faut y aller avec le cœur, je pense. Le Canadien va gagner cette série-là en 6. On le souhaite, on se pose les doigts. Ça commence ce soir, 20h. Notez bien l'heure. Canadien Hurricanes. Dans les prochaines, Shine Down avec 365. Bon jeudi.
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Thé de 15h, votre retour à la maison numéro 1. Et bien sûr, à 18h, à pas manquer les hits avec le toujours excellent Chuck Noël. Nous, on se laisse avec la musique de Ricardo, qui vous donne peut-être un petit avant-goût du souper. On se retrouve demain. Bonne fin de journée. Salut!

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19: Ici Guy Lingen. Voici nos informations au 95.5. Marjolaine Veilleux se retire de la course à l'investiture du Parti québécois dans Rivière-du-Loup, Témiscouata, les Basques. Dans une lettre publiée sur les réseaux sociaux, elle affirme que cette décision découle de préoccupations concernant l'équité du processus. Madame Veilleux évoque notamment les délais serrés pour recruter des membres, l'annonce publique d'une autre candidature avant la fin du processus officiel, ainsi qu'un courriel envoyé aux membres du parti l'invitant à appuyer l'autre candidate, Ariane Boyer. Elle soutient ne plus avoir pleinement confiance envers le déroulement de l'investiture. Pendant ce temps, le groupe de recherche en environnement et biotechnologie du Cégep de Rivière-du-Loup reçoit une aide financière de près de 102 000 $ du gouvernement du Québec pour mener un projet de valorisation du biogaz issu de la biométhanisation. Et la 28e édition du défi vélo plein air suscite déjà un engouement alors que 252 cyclistes sont inscrits à l'événement qui se déroulera les 11 et 12 juillet prochains entre Montmagny et Rimouski. Les organisateurs indiquent qu'il reste encore quelques places disponibles pour prendre part à cette activité cycliste au profit de l'Association du cancer de l'Est du Québec. Plus de détails, d'autres nouvelles, montemiscouata.com.

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1: Bienvenue dans le trafic en ce jeudi 21 mai. C'est la dernière édition de la semaine. Guy Lingeant vous accompagne jusqu'à 18h sur O95.5 Témiscouata. On a une émission d'ailleurs bien remplie, encore une fois, aujourd'hui. Entre autres, on sait qu'il y a Anne-Marie Bellerose, qui est la présidente de la Fédération des intervenantes en petite enfance du Québec, qui est en tournée, justement, de la province. Elle va s'arrêter à Rivière-du-Loup en fin de semaine. On aura l'occasion de faire une entrevue avec elle pour faire le point, notamment sur les défis qui secouent le réseau de la petite enfance. Et également, on va parler avec l'une des deux agentes de l'escouade prévention à la CNESST. On en parlait aux nouvelles cette semaine. Ben, j'aurai le plaisir de m'entretenir avec Louane Bordage-Arsenault. Également à l'émission, bien sûr, c'est jeudi, donc la chronique sportive avec François Joseph, sport régional, sport professionnel. Bien sûr, on va parler du Canadien de Montréal, des braves Batistecs du Témiscouata et j'en passe. Alors, une chronique bien remplie, ça autour de 17h10 cet après-midi. Et bien sûr, à l'émission, toujours le meilleur de la musique.

0: Julian Lysias.
1: Ce sera la victoire des Canadiens. Année pour les Canadiens. Le 23e de l'histoire. Et ils battent un record du sport professionnel. Ils battent le record des Yankees de New York. C'est chose certaine. Le Canadien qui remporte sa

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1: Assez frisquet, ce qui s'en vient pour les prochaines nuits. Alors, la nuit prochaine, c'est un ciel dégagé avec un minimum à 1 degré avec gel. Vendredi, ben là, c'est du soleil, vent devenant du nord-ouest à 20 km/h, rafale à 40 en mi-journée, mais un maximum à 13 degrés. L'aperçu pour samedi, là, c'est la belle journée de la fin de semaine. Plein soleil samedi avec un maximum à 18 degrés.
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1: Ici Guy Lingen, voici nos informations au 95.5. Marjolaine Veilleux se retire de la course à l'investiture du Parti québécois dans Rivière-du-Loup, Témiscouata, les Basques. Dans une lettre publiée sur les réseaux sociaux, elle affirme que cette décision découle de préoccupations concernant l'équité du processus. Madame Veilleux évoque notamment les délais serrés pour recruter des membres, l'annonce publique d'une autre candidature avant la fin du processus officiel, ainsi qu'un courriel envoyé aux membres du parti l'invitant à appuyer l'autre candidate, Ariane Boyer. Elle soutient ne plus avoir pleinement confiance envers le déroulement de l'investiture. Pendant ce temps, le groupe de recherche en environnement et biotechnologie du Cégep de Rivière-du-Loup reçoit une aide financière de près de 102 000 $ du gouvernement du Québec pour mener un projet de valorisation du biogaz issu de la biométhanisation. Et la 28e édition du défi vélo plein air suscite déjà un engouement alors que 252 cyclistes sont inscrits à l'événement qui se déroulera les 11 et 12 juillet prochains entre Montmagny et Rimouski. Les organisateurs indiquent qu'il reste encore quelques places disponibles pour prendre part à cette activité cycliste au profit de l'Association du cancer de l'Est du Québec. Plus de détails, d'autres nouvelles, montemiscouata.com.

0: rien.
1: Oui, c'est l'émission Le Trafic qui se poursuit jusqu'à 18h. Guylain Jean vous accompagne. Journée, de grosse soirée pour les amateurs de hockey, en particulier les partisans des Canadiens de Montréal, puisque c'est le premier match de cette nouvelle série 4-7 opposant l'équipe à la Caroline ce soir. Et c'est à 20h. On aura l'occasion d'y revenir d'ailleurs au cours de l'émission. J'ai quelques petites nouvelles des deux équipes et puis François Joseph va bien sûr l'aborder dans sa chronique sportive autour de 17h10. Aujourd'hui, côté entrevue, on va s'entretenir avec Anne-Marie Bellerose, qui est présidente de la Fédération des intervenantes en petite enfance du Québec. D'ailleurs, elle va s'arrêter à Rivière-du-Loup en fin de semaine et on va faire le point avec elle tout à l'heure sur les défis qui secouent quand même le réseau de la petite enfance au Québec. Également, on en parlait dans nos nouvelles hier, l'escouade prévention nouveaux travailleurs de la CNESST est de retour au Bas-Saint-Laurent. Il y en a deux agentes de cette escouade et j'aurai l'occasion de faire une entrevue avec l'une d'entre elles, Lou-Anne Bordage-Arsenault, un peu plus tard à l'émission cet après-midi. Donc, c'est à ne pas manquer tout ça, donc, en ce jeudi, avec le meilleur de la musique.
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2: Ici Guy Lingin, voici nos informations au 95.5. La Sûreté du Québec et la Société de l'assurance automobile du Québec lancent un projet visant à améliorer la sécurité des jeunes piétons aux abords des écoles primaires. Des housses réfléchissantes pour sacs à dos seront distribuées à des élèves de première et de deuxième année dans certaines écoles du Québec. Les housses ornées du mot « prudence » et d'un logo de tortue permettent aux automobilistes de mieux voir les enfants lors de leur déplacement entre l'école et la maison, particulièrement par faible luminosité ou mauvais temps. Plus de 3000 élèves devraient bénéficier de cette initiative qui s'inscrit dans la stratégie en sécurité des réseaux de transport de la SQ afin de rendre les déplacements scolaires plus sécuritaires. Le groupe de recherche en environnement et biotechnologie du Cégep de Rivière-du-Loup reçoit une aide financière de près de 102 000 $ du gouvernement du Québec pour mener un projet de valorisation du biogaz issu de la biométhanisation. Le financement accordé dans le cadre du programme d'aide à la recherche et au transfert permettra à l'équipe de la chercheuse Salma Taktek de développer un bioréacteur visant à éliminer plus efficacement l'hydrogène sulfuré présent dans le biogaz. Selon le Cégep de Rivière-du-Loup, cette initiative pourrait avoir des retombées pour plusieurs secteurs, notamment les stations d'épuration, l'industrie des pâtes et papiers, ainsi que le secteur agroalimentaire, en contribuant à réduire les coûts d'exploitation, améliorer la qualité du biogaz et prolonger la durée de vie des équipements. La 28e édition du défi vélo plein air suscite déjà un vif engouement alors que 252 cyclistes sont inscrits à l'événement qui se déroulera les 11 et 12 juillet prochains entre Montmagny et Rimouski. Les organisateurs indiquent qu'il reste encore quelques places disponibles pour prendre part à cette activité cycliste au profit de l'Association du cancer de l'Est du Québec. Les participants auront le choix entre le parcours traditionnel de 250 km sur la route 132 avec un arrêt à Rivière-du-Loup ou un trajet de 315 km destinés aux cyclistes des catégories rapides et très rapides, comprenant des boucles additionnelles. Plus de détails, d'autres nouvelles, montemiscouata.com. Là-dessus, on y va de quelques nouvelles sur la scène sportive, en commençant par le hockey LNH, le Canadien de Montréal qui disputera le premier match de la finale de l'Association Est contre les Hurricanes de la Caroline ce soir à compter de 20h. Les Hurricanes qui ont profité de 11 jours complets de congé après avoir balayé les Flyers de Philadelphie lors du dernier tour. De son côté, le Canadien a seulement eu 2 jours pour se remettre de son triomphe en 7 parties. Face aux Sabres de Buffalo, mais ça promet pour ce soir. Hier, Carter Hart a repoussé 36 tirs aidant les Golden Knights de Vegas à amorcer la finale de l'Association Ouest en battant l'Avalanche du Colorado 4-2. L'Avalanche a subi sa première défaite à domicile depuis le début des éliminatoires et elle tire de l'arrière dans une série pour la première fois cette année. Ligue professionnelle de hockey féminin, Abby Rauch a marqué 2 buts et la victoire de Montréal a vaincu la Charge d'Ottawa 4-0 hier soir pour soulever la première Coupe Walter de son histoire. Marie-Philippe Poulin, qui a récolté 8 points en 9 matchs éliminatoires, a été choisie sans surprise joueuse la plus utile des séries éliminatoires. Et Jeux olympiques, la Chambre des députés de Berlin a donné son accord afin que la ville se porte candidate à l'organisation des Jeux olympiques pour le centenaire des Jeux en 1936. Hein? Donc, ça va faire 100 ans en 2036. C'est organisé, à l'époque, c'est organisé par le régime nazi du Troisième Reich. La candidature de Berlin est l'une des 4 envisagées par l'Allemagne avec Munich, Hambourg et la région de Rhénanie du nord de Westphalie. L'Allemagne veut accueillir les Jeux de 2036, 2040 ou 2044. Et on complète le tout avec un petit bout de météo. Risque de gel la nuit prochaine avec un minimum à 1 degré. Ce sera un ciel dégagé. Demain, vendredi, du soleil. Ce sera venteux, maximum 13. L'aperçu pour samedi, plein soleil avec un beau maximum à 18 degrés.

Bonne fin d'après-midi, tout le monde. Guy Lingeant avec vous jusqu'à 18h pour l'émission Le Trafic sur O95.5 Témiscouata. À venir dans les prochaines minutes, une entrevue avec Anne-Marie Belrose. Elle est présidente, elle, de cet organisme, la Fédération des intervenantes en petite enfance du Québec. On va parler avec l'une des deux agentes de l'escouade prévention à la CNESST au Bas-Saint-Laurent pour les prochaines semaines. Il s'agit de Lou-Anne Bourdage-Arsenault qui nous accorde une entrevue. C'est jeudi, on aura la chronique sportive également avec François Joseph autour de 17h10. Sport régional, sport professionnel, on va faire le tour de tout ça. On va parler, bien sûr, des braves Bodytech, du Témiscouata. On va parler des Canadiens de Montréal et de plein d'autres choses. Tout ça avec le meilleur de la musique.

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1: Et oui, à l'émission, on y va d'une première entrevue aujourd'hui. Il y a la présidente de la Fédération des intervenantes en petite enfance du Québec, CSQ, qui est en tournée au Québec présentement. Elle visite les régions, dont la nôtre. Et elle va s'arrêter d'ailleurs à Rivière-du-Loup samedi pour rencontrer ses membres et pour discuter quand même de points quand même assez chauds qui touchent ce dossier-là du réseau de la petite enfance au Québec. Parce que ça ne va pas partout sur des roulettes dans ce domaine. Et on a le plaisir d'aller la rejoindre à l'instant au téléphone. C'est Anne-Marie Bellerose. Bonjour.
2: Bonjour.
1: Alors oui, grosse tournée en ce qui vous concerne.
2: Oui, effectivement. Donc, on parcourt le Québec pour aller voir nos membres parce qu'on a bien conscience que d'une région à l'autre, les enjeux peuvent, oui, se ressembler, mais aussi être différents, qu'on soit à Rouyn-Noranda, à Montréal ou à Rivière-du-Loup. Eh bien, on souhaite entendre les membres sur leur quotidien.
1: Et puis, à l'approche des élections provinciales à l'automne, vous voulez être entendu également là, dans ce dossier-là.
2: Oui, exactement, parce que la campagne électorale en va débuter sous peu. On souhaite que la petite enfance soit une priorité pour le gouvernement. Et d'ailleurs, à la fin de la tournée, on va faire parvenir aux partis politiques les enjeux de nos intervenantes et leur demander qu'est-ce qu'ils comptent faire dans leur plateforme pour les accompagner dans leur travail.
1: Parce qu'il y a encore plusieurs défis, c'est ça, dans le réseau de la petite enfance au Québec. On sait que je pense qu'il manque encore quand même pas mal de place. Là, il y a des enfants qui sont en attente.
2: Oui, effectivement. Juste dans le Bas-Saint-Laurent, c'est 707 enfants qui sont actuellement en attente d'une place en service éducatif à la petite enfance. Donc, c'est vraiment important de s'y attarder parce que pendant ce temps-là, c'est des familles là qui vivent des défis. Donc, il faut s'attaquer à cet enjeu-là. Il y a la pénurie de main-d'œuvre parce qu'à certains endroits aussi, on ouvre des CPE puis on n'a pas d'éducatrice pour travailler, pour accueillir les enfants, mais aussi pour nos responsables en milieu familial qui accueillent les tout-petits. Il y a des défis aussi, donc on veut être là pour répondre à l'appel.
1: Mais pourquoi il manque autant de place? Parce que le gouvernement se vante quand même, notamment ici dans la région, d'avoir ouvert des nouveaux CPE.
2: En fait, c'est que souvent, c'est des projets qui étaient acceptés par le passé, là, qui commencent à se déployer. Parfois, c'est nos responsables en milieu familial aussi qui vont fermer, faute d'un financement qui est adéquat ou parce que le coût de la vie a augmenté. Donc, le besoin change et l'offre aussi change. Donc, il y a eu des ouvertures, mais il en manque encore.
1: Et un problème, je pense que vous l'avez abordé, c'est l'attraction, la rétention du personnel, parce que ça, c'est important. Il y a toujours un manque évident de personnel à ce niveau-là au Québec.
2: Oui, effectivement, dans les statistiques, là, il a été démontré que c'est 50% des éducatrices des RSE qui vont quitter dans les deux premières années de métier parce que le métier a besoin d'aide. On a besoin de soutien, par exemple, pour accueillir et soutenir les enfants à besoins particuliers. Donc, 50%, c'est beaucoup quand on pense que le nombre de diplômés aussi a diminué. Donc, c'est un problème qui est récurrent auquel il faut s'attaquer.
1: Oui, oui, puis étant donné qu'on en parle depuis déjà quelques années, de ces problèmes-là, ça incite pas des jeunes à s'inscrire au DEC en technique d'éducation à l'enfance, j'imagine.
2: Effectivement, c'est sûr que c'est un défi parce que on nomme et on dénonce les problèmes qu'on vit, puis ça peut décourager certains jeunes de s'inscrire, même si en même temps on valorise le travail parce que c'est quand même une profession exceptionnelle de travailler auprès des tout-petits. Mais des fois aussi, c'est qu'ils arrivent dans le milieu, ils se sentent pas outillés. Et d'ailleurs, on a fait un projet de recherche là, en partenariat avec l'UQAM pour aller documenter, voir ces jeunes qui sont arrivés dans le réseau pour leur demander pourquoi elles quittent. Donc, on travaille toujours en amont quand même là, à tenter de recruter, mais effectivement, il faut donner un bon coup de barre pour parler positivement pour la suite puis justement peut-être espérer recruter plus de jeunes.
1: Et vous dites qu'il y a beaucoup d'incohérences dans le développement du réseau des services éducatifs à la petite enfance. À quel point, en fait, vous faites référence?
2: En fait, c'est que dans plusieurs régions du Québec, on voit qu'il y a un enjeu parce que on va mentionner qu'il manque de places. Donc, il y a des enfants en attente, mais en même temps, on a nos responsables en service éducatif qui ont des places vacantes. Et malheureusement, c'est un domaine qui est moins bien reconnu, qui est moins valorisé. Et les parents ne savent pas que ce réseau de services éducatifs existe. Mais il y a des places subventionnées disponibles dans nos chez nos RSA. Donc, il faut valoriser le milieu familial. Et c'est de là l'incohérence. S'il y a de la place, on n'a pas besoin d'ouvrir nécessairement des installations. On a un réseau complémentaire de CPE et de RSA, puis il faut s'assurer que l'offre, elle est logique selon les régions.
1: Oui, puis souvent, le gouvernement est trop rigide aussi pour dans l'embauche au niveau du personnel aussi. Je pense qu'il y a plusieurs CPE qui se sont plaints de ça.
2: Ben, en fait, en ce moment, le défi aussi qu'on a, c'est au niveau de la qualification des éducatrices. Donc, depuis la COVID, depuis la pandémie, on a baissé le nombre d'éducatrices qualifiées nécessaires pour travailler en CPE. Mais en même temps, là, on veut revenir.

0: à savoir qu'est-ce qui va mieux, qu'est-ce qui va pas. C'est ça, votre voyage?
1: Oui, ben en fait, les enjeux, les défis, mais aussi les solutions. Parce que nos intervenantes qui travaillent jour après jour auprès des tout-petits, eh bien, elles sont les premières à avoir des solutions. On souhaite avoir leurs solutions et les rapporter au gouvernement pour dire que nous sommes là aussi. On veut collaborer pour améliorer notre réseau des services éducatifs à la petite enfance.
0: Parce qu'il y a toujours place à amélioration, hein, j'ai bien l'impression.
1: Oui, exactement. On a des solutions à proposer. On souhaite être entendu, mais aussi entendre plus le gouvernement parler de petite enfance. C'est sûr qu'il y a beaucoup de priorités en ce moment au Québec, mais notre réseau de services éducatifs, c'est le premier maillon de l'éducation, puis c'est important de lui donner sa place dans les priorités.
0: On a une nouvelle première ministre pour quelques mois. Pensez-vous avoir le temps d'avoir son écoute?
1: On l'espère. On lui a d'ailleurs envoyé une correspondance là, pour la féliciter de sa nomination, puis solliciter même son intérêt à collaborer avec nous, entendre nos solutions, parce qu'on a des solutions simples et pas coûteuses qui pourraient être mises de l'avant. Mais pour ça, ben il faut nous donner la place pour les donner. Donc, on relance l'appel. On sera toujours disponible pour répondre à l'appel.
0: OK. Vous dites pas coûteuse. Avez-vous quelques exemples?
1: Oui, comme diminuer la charge administrative. Donc, il y a énormément de documents à remplir, par exemple. Donc, il faut travailler sur cet enjeu-là. Puis ça, il n'y a pas de coût à améliorer cet élément-là. Donc, des solutions de cette nature-là, on en a plusieurs à donner. Donc, on espère être entendu.
0: Alors voilà, puis comme on l'a dit tout à l'heure, avec l'approche de la campagne électorale, ben vous allez sûrement interpeller les différents chefs des partis politiques, là.
1: Oui, assurément, on va tenter d'avoir leur attention pour mettre de la petite enfance de l'avant.
0: Ben, Madame Bellerose, merci d'avoir pris le temps de nous parler aujourd'hui à l'émission et puis on va vous souhaiter une bonne tournée.
1: Merci à vous.
0: Merci, au revoir.
1: Au revoir.
0: Anne-Marie Bellerose, elle est présidente de la Fédération des intervenantes en petite enfance du Québec, CSQ, sera de passage donc à Rivière-du-Loup, pas demain, mais samedi, le 23 mai à 13h, puis elle poursuivra sa route par la suite, m'a-t-elle dit avant l'entrevue, vers la Gaspésie. Alors oui, plusieurs problématique dans le réseau de la petite enfance au Québec, mais Mme Bellerose nous dit qu'il y a quand même des solutions simples qui coûtent pas cher non plus. Il suffit d'être entendu par le gouvernement du Québec. Là-dessus, 16h20, vous êtes dans le trafic. Guy Lingeant vous accompagne aussi avec le meilleur de la musique. Je calme.

la fièvre des séries, puis la fièvre du Canadien de Montréal, il y a plusieurs organisations qui ouvrent un aréna, un amphithéâtre pour la diffusion en direct des matchs des séries de la Coupe Stanley du Canadien. Puis font ça pour des bonnes causes en général. Et ça se fait même ici à Rimouski, à Québec, au Centre Vidéotron. Et il y a les amateurs du Canadien de Montréal en Outaouais qui ne pourront pas assister à la diffusion du match de samedi au Centre Slush Poppy de Gatineau. L'événement a été annulé à la dernière minute et selon Radio-Canada, c'est un enjeu de droits territoriaux exclusif réservé aux sénateurs d'Ottawa qui a empêché cet événement. Les organisateurs avaient pourtant obtenu une autorisation de diffusion de la part de TVA Sports, qui est le diffuseur francophone exclusif de la Ligue nationale de hockey en séries éliminatoires. Les billets avaient même été mis en vente cette semaine, mais le coup de théâtre est arrivé par voie de communiqué. Aujourd'hui, des validations additionnelles effectuées par les gestionnaires des droits de diffusion ont mené à un changement de position quant à la tenue de l'événement, ont écrit des organisateurs sans vouloir donner plus de détails, mais selon Radio-Canada, c'est la direction des sénateurs qui n'aurait pas voulu à cause des droits territoriaux. Donc, du côté de Gatineau, les partisans devront écouter ça dans des bars ou à la maison.

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0: 21 00.
1: Assez frisquet, ce qui s'en vient pour les prochaines nuits. Alors, la nuit prochaine, c'est un ciel dégagé avec un minimum à 1 degré avec gel. Vendredi, ben là, c'est du soleil, vent devenant du nord-ouest à 20 km/h, rafale à 40 en mi-journée, mais un maximum à 13 degrés. L'aperçu pour samedi, là, c'est la belle journée de la fin de semaine. Plein soleil samedi avec un maximum à 18 degrés.
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Dans les nouvelles qui retiennent beaucoup l'attention aujourd'hui, c'est celle de Marjolaine Veilleux qui se retire de la course à l'investiture du Parti québécois. D'ailleurs, c'est dans les plus populaires sur montemiscouata.com. Elle a annoncé qu'elle se retirait de la course à l'investiture du PQ dans la circonscription Rivière-du-Loup-Témiscouata-les-Basques. C'est une lettre datée du 20 mai, partagée sur les réseaux sociaux, où elle affirme avoir pris cette décision en raison des préoccupations concernant l'équité du processus. Dans sa lettre adressée au président du comité exécutif du Parti québécois dans la circonscription, Félix Rioux, Mme Veilleux explique que plusieurs événements survenus au cours des dernières semaines ont nourri sa réflexion. Elle mentionne notamment avoir déposé sa candidature officielle le 19 février dernier auprès de la commission de candidature. Selon elle, une autre candidature aurait toutefois été annoncée publiquement avant même que l'ensemble des candidats aient été rencontrés officiellement. Marjolaine Veilleux qui soulève aussi des inquiétudes concernant les délais accordés pour recruter des membres habilité à voter. Elle indique avoir reçu l'autorisation officielle de se présenter le 6 mai, alors que la date de l'investiture avait ensuite été fixée au 17 juin. Elle estime que le court délai imposé compliquait la possibilité de mener une campagne juste, une campagne équitable. Dans sa lettre, elle affirme également qu'un courriel envoyé le 18 mai aux membres du Parti québécois de la circonscription invitait ceux-ci à appuyer l'autre candidate. Elle la nomme pas, l'autre candidate, mais on sait que c'est Ariane Boyer. Mme Veilleux soutient qu'elle n'a jamais été informée qu'elle pouvait aussi obtenir des adresses courriels des membres pour communiquer avec eux. Après vérification auprès de la direction du parti, elle dit avoir appris que ses coordonnées demeuraient confidentielles et inaccessibles aux candidats à l'investiture. Alors là aussi, il y a des bonnes questions à se poser. Et malgré son retrait, Marjolaine Veilleux souligne avoir apprécié les rencontres réalisées au cours des derniers jours avec les citoyens. Elle précise que plus de 45 personnes ont adhéré au Parti québécois afin d'appuyer sa démarche. Alors, ça laisse plusieurs questions quand même. Est-ce que l'idée était pipée d'avance? Pourquoi on n'a pas dit tout de suite c'est notre candidate, puis il va y avoir un couronnement tout simplement, puis on laisse pas dire qu'on donne la chance à d'autres. Si d'ailleurs Paul Saint-Pierre Plamondon était à Rivière-du-Loup au mois d'avril pour présenter Ariane Boyer, Pascal Bérubé l'a vanté sur nos ondes et sur les ondes de d'autres stations et dans les journaux également. Alors, c'est sûr que si c'était le cas, pourquoi y aller d'une investiture et pourquoi pas dire, ben, c'est elle notre candidate, puisque ça semble être le cas présentement. Il y aura sûrement, oui, cette assemblée quand même, j'imagine, le 17 juin prochain pour le Parti québécois de Rivière-du-Loup, Témiscouata, les Basques.

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1: À l'émission Le Trafic aujourd'hui, on va parler prévention au travail. On sait que la nouveauté en emploi ou encore le changement récent de poste peut augmenter le risque pour les travailleuses et les travailleurs de subir une lésion professionnelle. Et ça, c'est peu importe l'âge. Hein? Les causes possibles sont nombreuses. De là, l'importance de la prévention, de la formation. Et justement, il y a une escouade prévention de nouveaux travailleurs à la CNESST qui est de retour dans la région du Bas-Saint-Laurent cet été. Et on va en parler avec l'une des deux agentes qui sont disponibles dans la région. C'est Lou-Anne Bordage-Arsenault que je vais rejoindre à l'instant au téléphone. Bonjour.
2: Bonjour.
1: Et vous, c'est pas la première expérience là dans le domaine?
2: Non, pour mon côté, ça va être ma troisième été à faire l'escouade.
1: OK. Et votre consoeur Léonie Larrivé, elle a un petit peu d'expérience aussi, je pense.
2: Oui, principalement dans les écoles. Donc, on fait une belle équipe avec de l'expérience.
1: Donc, c'est quoi votre rôle principalement? Comment ça fonctionne?
2: Oui, donc l'escouade prévention aux nouveaux travailleurs, c'est une escouade de la CNESST qui est disponible partout au Québec. En fait, on présente des ateliers d'une durée approximative d'une heure directement dans les milieux de travail. On se déplace là, dans les entreprises pour parler principalement de santé et sécurité au travail, de droits et obligations en matière de travail, mais aussi de normes et d'équité salariale.
1: OK. Alors, lorsqu'on termine cet atelier, cette séance-là, on est bien renseigné, là?
2: Oui, normalement, là, on est supposé savoir identifier là, les principaux risques et dangers là, présents dans notre environnement de travail. Les travailleurs vont savoir reconnaître leur rôle et leurs responsabilités là, en matière de santé et sécurité au travail, tout comme leurs droits et obligations. Ils vont aussi avoir des connaissances au niveau des ressources possibles à consulter, tout comme sur les normes et l'équité salariale.
1: On dit dans le communiqué de presse prévention de nouveaux travailleurs, mais ça c'est pas nécessairement juste des jeunes. Si on change de domaine ou d'emploi, ça peut être ça aussi là, pour les travailleurs et travailleuses.
2: Oui, effectivement, ce qui décrit un nouveau travailleur, c'est une personne qui occupe un poste depuis moins d'un an. Ça peut aussi être l'ajout d'une nouvelle tâche là, dans le quotidien d'une personne ou même le retour d'un long congé, là, par exemple maternité, paternité, etc.
1: Alors ça, ben, y a des avantages autant pour les employés que pour les employeurs. Là.
2: Oui, effectivement, l'atelier, c'est vraiment un moment privilégié là, pour ouvrir le discours sur la santé et sécurité au travail. Puis on le sait là, que dans les milieux où est-ce que ce discours-là, pardon, il est ouvert, il est présent, il y a une meilleure prise en charge de la santé et sécurité au travail qui apporte également une diminution des accidents de travail.
1: Je pense qu'en 2025, l'an dernier, l'escouade s'est promenée pas mal parce qu'il y en a eu des présentations, hein?
2: Oui, donc au total, au Québec, là, il y a eu 953 ateliers. Il y a eu 8997 travailleurs qui ont été rencontrés. De notre côté, au Bas-Saint-Laurent, là, on tourne autour de 450 personnes rencontrées.
1: OK. Et vous avez aimé les deux l'année dernière, votre expérience?
2: Oui, c'est vraiment une expérience qui est enrichissante. C'est le fun de pouvoir rencontrer, discuter, échanger, autant avec les travailleurs que les employeurs. C'est vraiment une belle, belle, belle expérience.
1: Et ben comment ça fonctionne? Parce que là, on dit que vous êtes les activités se tiendront du 25 mai, ça s'en vient au 21 août. On contacte qui pour avoir vos services?
2: Oui, donc les milieux peuvent contacter directement par courriel là, l'escouade prévention nouveaux travailleurs. L'adresse est la suivante, escouade.prévention@commercial.cnesst.gouv.qc.ca.
1: OK. Et à date, est-ce que vous avez déjà des ateliers de prévus?
2: Ben oui, on est efficace. On a déjà des ateliers de prévus. On part sur les routes dès très bientôt.
1: Donc, vous faites tout le territoire du Bas-Saint-Laurent, toutes les 8 MRC habituellement, vous allez un petit peu partout, là?
2: Effectivement, on se déplace partout sur le territoire.
1: OK. Donc, vous avez passé un bel été?
2: Ben je l'espère, je nous le souhaite.
1: en faisant de la prévention, ça, c'est fantastique. Alors, on joint aussi l'utile à l'agréable, puis on découvre le coin de notre coin de pays. Ben je vous souhaite une bonne saison à l'escouade, et puis au plaisir.
2: Merci beaucoup.
1: Merci, au revoir.
2: Bye-bye.
1: Alors voilà, c'était Louane Bourdage-Arsenault qui, avec Léonie Larrivée, vont parcourir la région. Les deux agentes en prévention de la CNESST, c'est la Commission des normes de l'équité, de la santé et de la sécurité du travail.

0: Bon, mais ça en fait, ça. Ça en fait du igloo. C'est pas fini à part ça dans le trafic. Une autre heure qui s'en vient, la dernière de l'émission aujourd'hui, édition de ce jeudi. Jeudi veut dire la visite de François Joseph, le Morning Man, qui, bien sûr, aime beaucoup le sport, qui vient nous faire sa chronique sportive du jeudi, avec le sport régional, le sport professionnel également. C'est sûr qu'il sera question des Canadiens de Montréal et cette nouvelle série qui débute ce soir, puis c'est plus tard que d'habitude, là, c'est à 20h. J'aime moins ça sur semaine à 20h parce que si jamais il y a prolongation, on pourrait se coucher quand même assez tard si on veut suivre tout le match. Alors on en jase tout à l'heure et ce qui s'en vient après les nouvelles aussi, eh bien c'est la toune qui punch dont voici un aperçu.
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4: Ici Guy Lingen, voici nos informations au 95.5. La Sûreté du Québec et la Société de l'assurance automobile du Québec lancent un projet visant à améliorer la sécurité des jeunes piétons aux abords des écoles primaires. Des housses réfléchissantes pour sacs à dos seront distribuées à des élèves de première et de deuxième année dans certaines écoles du Québec. Les housses ornées du mot « prudence » et d'un logo de tortue permettent aux automobilistes de mieux voir les enfants lors de leur déplacement entre l'école et la maison, particulièrement par faible luminosité ou mauvais temps. Plus de 3000 élèves devraient bénéficier de cette initiative qui s'inscrit dans la stratégie en sécurité des réseaux de transport de la SQ afin de rendre les déplacements scolaires plus sécuritaires. Le groupe de recherche en environnement et biotechnologie du Cégep de Rivière-du-Loup reçoit une aide financière de près de 102 000 $ du gouvernement du Québec pour mener un projet de valorisation du biogaz issu de la biométhanisation. Le financement accordé dans le cadre du programme d'aide à la recherche et au transfert permettra à l'équipe de la chercheuse Salma Taktek de développer un bioréacteur visant à éliminer plus efficacement l'hydrogène sulfuré présent dans le biogaz. Selon le Cégep de Rivière-du-Loup, cette initiative pourrait avoir des retombées pour plusieurs secteurs, notamment les stations d'épuration, l'industrie des pâtes et papiers, ainsi que le secteur agroalimentaire, en contribuant à réduire les coûts d'exploitation, améliorer la qualité du biogaz et prolonger la durée de vie des équipements. La 28e édition du défi vélo plein air suscite déjà un vif engouement alors que 252 cyclistes sont inscrits à l'événement qui se déroulera les 11 et 12 juillet prochains entre Montmagny et Rimouski. Les organisateurs indiquent qu'il reste encore quelques places disponibles pour prendre part à cette activité cycliste au profit de l'Association du cancer de l'Est du Québec. Les participants auront le choix entre le parcours traditionnel de 250 km sur la route 132 avec un arrêt à Rivière-du-Loup ou un trajet de 315 km destinés aux cyclistes des catégories rapides et très rapides, comprenant des boucles additionnelles. Plus de détails, d'autres nouvelles, montemiscouata.com. Là-dessus, on y va de quelques nouvelles sur la scène sportive, en commençant par le hockey LNH. Le Canadien de Montréal qui disputera le premier match de la finale de l'Association Est contre les Hurricanes de la Caroline ce soir à compter de 20h. Les Hurricanes qui ont profité de 11 jours complets de congé après avoir balayé les Flyers de Philadelphie lors du dernier tour. De son côté, le Canadien a seulement eu 2 jours pour se remettre de son triomphe en 7 parties. Face au Sabre de Buffalo, mais ça promet pour ce soir. Hier, Carter Hart a repoussé 36 tirs aidant les Golden Knights de Vegas à amorcer la finale de l'Association Ouest en battant l'Avalanche du Colorado 4-2. L'Avalanche a subi sa première défaite à domicile depuis le début des éliminatoires et elle tire de l'arrière dans une série pour la première fois cette année. Ligue professionnelle de hockey féminin, Abby Rauch a marqué 2 buts et la victoire de Montréal a vaincu la Charge d'Ottawa 4-0 hier soir pour soulever la première Coupe Walter de son histoire. Marie-Philippe Poulin, qui a récolté 8 points en 9 matchs éliminatoires, a été choisie sans surprise joueuse la plus utile des séries éliminatoires. Et Jeux olympiques, la Chambre des députés de Berlin a donné son accord afin que la ville se porte candidate à l'organisation des Jeux olympiques pour le centenaire des Jeux en 1936. Donc, ça va faire 100 ans en 2036. C'est organisé, à l'époque, c'était organisé par le régime nazi du Troisième Reich. La candidature de Berlin est l'une des 4 envisagées par l'Allemagne avec Munich, Hambourg et la région de Rhénanie du nord de Westphalie. L'Allemagne veut accueillir les Jeux de 2036, 2040 ou 2044. Et on complète le tout avec un petit bout de météo. Risque de gel la nuit prochaine avec un minimum à 1 degré. Ce sera un ciel dégagé. Demain, vendredi, du soleil. Ce sera venteux, maximum 13. L'aperçu pour samedi, plein soleil avec un beau maximum à 18 degrés.

sur le trafic en ce jeudi, aujourd'hui, le 21 mai. À venir, dans les prochaines minutes, nous aurons la chronique sportive du jeudi avec François Joseph, qui viendra faire son tour en studio. Je vous parlerai au cours de l'émission aussi de la série entre les Hurricanes de la Caroline et les Canadiens de Montréal. On a eu quelques petites nouvelles des deux équipes via la presse canadienne. Je vous parlerai des concessionnaires canadiens de camions qui sont incapables d'acheter de nouveaux modèles. On va vous dire pourquoi. Sur la scène culturelle, on va parler cinéma également. Deux petites nouvelles là-dessus et quelques autres manchettes qui retiennent l'attention aujourd'hui en ce jeudi. Tout ça, bien sûr, avec le meilleur de la musique.

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1: Oh! Aujourd'hui, c'est Into Deep. C'est le second single sorti le 3 décembre 2001, issu de l'album All Killer No Filler de Sum 41, et a connu un succès vraiment fulgurant après Fat Lip. Les paroles de la chanson traitent des difficultés d'une rupture amoureuse. Alors, c'est ce qu'on écoute aujourd'hui à l'émission Le Trafic, à la fameuse toune qui punch.
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1: Oui, c'est l'émission Le Trafic et le jeudi veut dire la chronique sportive. François Joseph est en ma compagnie en studio. Bonjour.
2: Allô, Guylain. Un animateur qui, plus les heures avancent, plus ne s'endure plus haut que j'ai hâte au match.
1: L'excitation est là. Puis là, on peut dire que c'est vrai, que ça commence un peu à sentir la coupe. Ça commence.
2: Un petit peu. Mais en tout cas, une chose est sûre, c'est que même si le Canadien commence cette série troisième tour, pour en parler plus tard, mon petit cœur risque d'être moins mis à l'épreuve que lors du septième match contre Tampa Bay et encore moins que contre Buffalo. À 51 ans, Guylain, ça tient le coup, le petit cœur.
1: Oui, puis un septième match en prolongation, c'est stressant, pas à peu près.
2: Ah ouais, en tout cas, la chaise berçante en a pris un coup dans les derniers jours.
1: J'aurais aimé être un petit oiseau. Sport régional, on commence avec le baseball. Après deux défaites sur la route, les Braves ouvrent leur saison à domicile.
2: Je pense que les Braves vont être contents de dire un premier bonjour à leurs partisans qui ont été très nombreux, Guylain, tout au long de la saison jusqu'en grande finale l'an dernier. Et ils seront assurément encore une fois au rendez-vous cette année. Donc dimanche, seul match des Braves dans le week-end. Et ça sera à domicile, le Frontière FM qui a causé cette deuxième défaite en début de saison aux Braves seront les visiteurs. Donc, un match qui sera présenté, Guylain.
1: Mais c'est la relève qui a flanché dimanche parce que Danny Paradis-Giroux avait fait un méchant bon travail.
2: Un très bon travail. Puis ça, on est content de voir Danny Paradis-Giroux à 100%. Là, on sait que le bras est en pleine forme. Donc, 17h, début de soirée pour ce match. Donc, moi qui annonçais un premier match dans la cabane, ben content de voir que ça commence à 17h un dimanche. On va se coucher moins tard pour commencer le lendemain. Mais il y aura d'autres matchs avant, Guylain. À vendredi, le BRB GM de Trois-Pistoles affronte justement le Frontière FM à Edmundston. Il y a les allées du boulevard de Matane qui vont jouer deux matchs samedi. Ils vont tout d'abord aller visiter les industries des Jardins du Kamouraska à la Pocatière. Et à 19h, font un arrêt la Rivière-du-Loup pour affronter le CNFM. Dimanche, avant le match des Braves à domicile, Trois-Pistoles qui visitent le Shaker de Rimouski. Et on peut dire que l'adversaire du Shaker la semaine dernière s'est fait shaker pas pour rire. 23-6 que Rimouski a gagné. Un résultat de match de football, mais on était bien dans une partie de baseball. Donc, un gros week-end. Et on vous rappelle également que non pas ce dimanche, mais retenez la date du 31 mai. On a déjà fait l'annonce lors du point de presse, Guylain. Mais on sait à quel point Denis Bouchard a été une figure très importante dans le baseball de ses débuts en tant que joueur, mais tout ce qu'il a occupé comme position au niveau de l'équipe, c'est 40, ce n'est pas 50 ans de baseball pour Denis Bouchard. Et ben, le Parc des Braves portera désormais le nom du Parc Denis Bouchard. Et on en fera un peu une célébration dimanche 31 mai, où là, les industries des Jardins seront l'équipe qui visite. Donc dimanche, pas qui s'en vient, mais l'autre dimanche, un honneur pleinement mérité pour Denis Bouchard.
1: Donc deux gros dimanches pour les Braves chez nous au Témiscouata.
2: Oui, et là, Dame Nature, bon, on lui demande qu'elle nous envoie un peu de soleil.
1: En effet. Il y a le baseball qui est populaire l'été, mais il y a aussi la balle molle ici, et c'est parti pour la saison 2026 de la Ligue microbrasserie Madawaska.
2: Ben oui, je voulais faire un petit clin d'œil, Guylain. J'en parle souvent les matins, le lendemain de jours de match. Donc, on a eu nos trois premières parties hier dans cette Ligue de balle molle microbrasserie Madawaska. Donc, on voulait dire une bonne saison là aux joueurs des six équipes. Toujours Pierre Beaulieu électrique, microbrasserie Madawaska, le dépanneur de l'accueil, Excel Promo Plus, également le groupe GDS, et je ne veux pas oublier dépanneur de l'accueil, mais un bon début de saison également, toutes les autres ligues de balle molle. On sait qu'il y en a une à Squatec. On sait qu'il y a du baseball pour les plus jeunes avec les contrebandiers de Rivière-Bleue. Il y a une équipe à Sully, justement. Les deux équipes s'affrontent ce soir au terrain de Rivière-Bleue. Donc, à toutes ces ligues de baseball, de balle molle au niveau mineur ou amical qui vont commencer dans les prochaines semaines, on vous souhaite une belle saison. Du plaisir avant tout, même si on sait qu'il y a toujours le côté compétitif. Mais je pense qu'on y va avant tout pour rencontrer les gens, pour se changer les idées, puis pour s'amuser. Donc, ouais. Belle fin de printemps et un bel été à tout ce beau monde.
1: Oui, puis on sait que lorsqu'ils ont leur tournoi de balle-molle annuel à Disney, ça vient d'un peu partout. Hein?
2: Ben, tu m'ouvres la porte. J'aurai justement mardi prochain Alexandre Dumont qui viendra nous parler de la Ligue de balle-molle, mais également de ce gros tournoi qui sera de retour cette année en juin. Donc, et si vous me voyez à cet endroit, ben, ça ne sera pas sur le terrain, mais plutôt dans les estrades. On reviendra pas sur ma carrière.
1: Ouais, tu t'es essayé une fois.
2: J'ai eu une première carrière qui a très bien été, mais j'étais un peu plus en forme à cette époque.
1: OK. On passe au côté sport professionnel. Bien sûr, on a glissé un mot de hockey en début de chronique série de la Ligue nationale de hockey. C'est ce soir que ça démarre, notamment pour le Canadien.
2: Oui, il y aura peut-être encore de

0: les a ramenés vers le bas. Mais les Golden Knights, dans ce cas-ci, donc il y a 4-2. Les Knights ont gagné. Donc demain, les deux équipes se visitent de nouveau. Et le Canadien, ben oui, ce soir.
1: Mais l'Avalanche, là, avant que tu parles du CH, il manque un élément important, là. Un joueur majeur, Makar.
0: Ben oui, ben là, c'est ça. On parle de probablement le récipiendaire du prochain Norris, ou en tout cas, est en nomination chaque année. Effectivement, que c'est. Tu nous enlèves Lane Hudson ce soir. Ben, je pense que le Canadien peinerait, hein, et ça, on le veut, Lane Hudson, c'est comme ça. On était bien content de revoir Noah Dobson également. Donc, 20h ce soir, le Canadien visite les Canes pour une première fois.
1: Moi, j'ai hâte de voir si c'est si bon que ça d'être en congé si longtemps. Je suis pas sûr de ça. Pour aller à Hurricanes.
0: Il ne veut pas avoir de grands joueurs de blessés. Après 8 matchs quasiment sens unique, donc le Canadien qui a connu de l'adversité, si gagnait ce premier match-là, il donnait une première défaite aux Canes dès le début de la série, les Canes auraient aussi à se regarder dans le miroir et à dire « On a quand même pogné la 8e et une équipe qui n'aurait pas fait les séries si elle avait été dans notre division, les Flyers, puisqu'il y avait moins de points que les Bruins et les Sénateurs. » Donc
1: parce qu'il faut le dire, le CH a affronté de mots, t'as dit, de bonnes équipes.
0: Deuxième et les troisièmes dans l'Est, comparativement aux 8e et aux 9e. On n'enlève rien aux Canes. Ça a été les meilleurs dans l'Est, deuxième dans la Nationale, mais de donner déjà la victoire aux Canes, pas si sûr que ça. Donc, 20h ce soir, 19h samedi, j'aurais aimé qu'on inverse l'heure des deux matchs, mais on va pouvoir surveiller ça. On va souhaiter qu'il n'y ait pas de prolongation ce soir.
1: Moi, ce qui me surprend, c'est notre confrère à Matane, natif de Témiscouata-sur-le-Lac, de Cabanon, Michael Gagnon.
0: On va le nommer, Guylain, on va le nommer parce que les jeunes connaissent Témiscouata-sur-le-Lac.
1: Dans notre poule.
0: Qui est allé miser sur les Hurricanes et ose aller mettre entre parenthèses après son Caroline en 6, Go Habs Go.
1: Ben oui. Méchant de girouette.
0: Est-ce qu'on parle de traîtrise dans ce cas-ci?
1: Yes. Salut, Michael.
0: On souhaite bonne chance à nos Canadiens.
1: Donc, ça commence ce soir, c'est à 20h.
0: 20h, n'oubliez pas.
1: Puis, hier, il y avait une autre série qui s'est terminée, mais là, c'est du côté féminin, puis on est bien content parce que la victoire a remporté la victoire.
0: Oui, vraiment. Marie-Philippe Poulin, qui on s'est blessée depuis les Olympiques, a joué à peu près sur une jambe et demie, mais que de cœur. Tous ses partenaires, ses coéquipières l'ont dit, on voulait aller la gagner pour Marie-Philippe Poulin, qui est sur une fin de carrière, peut-être sera-t-elle là l'an prochain, mais on sait qu'on a perdu très tôt dans les séries pour les deux premières saisons, dès le premier tour, et là, comme l'année prochaine, s'ajoutent 4 équipes dans la Ligue.
1: Oh oui.
0: Ça va être un peu plus difficile de se gagner une place en série. Donc hier, 4-0, Amy Rogue dans le match, 2 buts. Marie-Philippe Poulin, encore une performance incroyable, et René Desbiens devant le filet. Quelle gardienne de but incroyable. Donc, pleinement mérité, Guylain, cette Coupe Water. Puis, on voit que la Ligue est en santé. Premier match à Ottawa, plus de 20 000 personnes. À la Place Belle, on remplit l'aréna. Donc, beau de voir que cette Ligue-là est en santé, puis on la souhaite longtemps en santé.
1: Puis peut-être que ça va amener plus de petites filles aussi à s'intéresser au hockey.
0: Ici, au Québec, notamment, avec cette victoire, justement, de l'équipe montréalaise, là. Donc, oui.
1: À suivre. Championnat du monde aussi de hockey.
0: Oui, bon, on a des équipes éliminées, donc des McLean Celebrini, des Sidney Crosby, qui, cette semaine, nous disait qu'il va encore jouer longtemps, mais avec la saison qu'il a donnée cette année, assurément qu'il est encore capable d'en donner. Et là, le Canada joue présentement son match 4, Guylain. Les 3 premiers matchs ont été des victoires. Donc, une victoire aujourd'hui leur redonne le premier rang du groupe B qui présentement appartient à la République tchèque, mais qui, eux, ont déjà joué leurs 4 premiers matchs. Donc, bien confiant de voir le Canada se rendre à la phase des médailles, Guylain. Donc, outre ce match aujourd'hui contre la Norvège, demain, vendredi, la Slovénie va affronter le Canada à 10h20, pour ceux que ça intéresse. Dimanche, ça sera le match contre la Slovaquie et on termine le parcours préliminaire mardi prochain contre la République tchèque. Donc, go Canada, go!
1: Donc, c'est sûr que le hockey est en vedette à ce temps-là, mais il n'y a pas juste ça comme sport professionnel. On parle de soccer aussi, le CF Montréal qui visite DC United samedi.
0: Ouais, un match qui va se jouer à 19h30, donc le CF sur la route. On sait que dans les prochaines semaines, il y aura le deuxième match de ce championnat canadien de soccer. On avait gagné assez facilement le premier match, et on sait que dans les prochaines semaines également, là, mi-juin, il y aura la Coupe du monde de soccer. On a bien hâte de voir ce que va faire notre formation canadienne qui nous sera présentée, on vous le rappelle, le 29 mai par l'entraîneur Jesse Marsh. Ça sera présenté sur les ondes de RDS en soirée.
1: À suivre, baseball maintenant, un dernier match contre les Yankees avant un séjour à la maison pour les Blue Jays.
0: Oui, c'est un peu ce qui nous inquiète des fois du côté.

0: Les Jays, lorsque les lanceurs lancent bien, on n'a pas toujours la part de nos gros canons là, du côté des Blue Jays. Donc, ça va en prendre dans les prochaines semaines là, beaucoup plus de la part de gars comme, hein, on pointe Vladimir Guerrero, fils, assurément, mais il y en a bien d'autres qui peuvent se regarder dans le miroir.
1: Ben,
0: mais
1: au moins, Springer,
0: hier... Springer aussi. Varcho, malgré le grand chelem. Donc, hier, on a réussi à battre les Yankees, mais quelle série de matchs serrés. Les Yankees avaient gagné les deux premier duel par l'écart d'un point. Même chose pour les Jays hier. Quel beau match de Trey Savage. On l'espère dans l'uniforme des Jays longtemps, ce lanceur-là. Et là, ce soir, quatrième, dernier match entre les deux équipes. Donc, on veut que les Jays aient partagé la série de quatre matchs. Et par la suite, ben, seront récompensés par une séquence à domicile. Les Pirates de Pittsburgh, l'ancienne équipe de Dylan Cease. J'ai hâte de voir s'il va affronter ses anciens Pirates. Donc, ils seront là pour les trois prochains matchs de vendredi à dimanche. Et à partir du début de la semaine, les Marlins de Miami viendront également visiter les Blue Jays pour trois matchs.
1: Voilà. Football, maintenant, il y a les Alouettes. On est en préparation là, pour la prochaine saison.
0: Oui, et là, début de la semaine, on a vu l'arrivée du fils de Terrell Owens, ce joueur qui a fait de très bons coups là, avec les 49ers, notamment dans la NFL. Et là, le fils de Terrell Owens s'est amené après un essai infructueux avec les 49ers de San Francisco, l'équipe où son père a connu de grands moments. Donc, est-ce qu'il pourrait aider les Alouettes? Il a un très beau profil et on en aura peut-être une idée dès demain, puisque les Alouettes vont jouer un premier match préparatoire, Guylain. Le Rouge et Noir d'Ottawa va venir visiter les Alouettes au stade Percival Molson. Donc, ce qui nous dit que dans quelques semaines, on aura le début d'une toute nouvelle saison dans la Ligue canadienne de football avec nos quarts arrière qui sont en pleine forme, notamment le quart numéro 1, Davis Alexander. Ça aussi, c'est une belle nouvelle pour le commencement.
1: Super. Maintenant, au basketball, ben, tout comme dans la LNH, les finales d'association commencent dans la NBA.
0: Oui, celle de l'Ouest s'est égalisée hier avec la victoire du Thunder. Donc, Spurs et Thunder sont à égalité, une victoire de chaque côté. Ce soir, deuxième match de la finale de l'Est. Guylain, les Knicks de New York qui avaient gagné le premier match plus tôt cette semaine sont toujours les hôtes de ce match 2 avec la visite des Cavaliers à Cleveland, l'équipe qui aura éliminé nos Raptors de Toronto.
1: Parfait. Et en F1, oui, c'est le cas de le dire, beaucoup de trafic dans la métropole en fin de semaine.
0: Notamment parce qu'il y aura lundi le premier match au Centre Bell contre les Canes, mais les voitures de Formule 1 vont rouler sur l'île Sainte-Hélène. Donc, Grand Prix du Canada qui habituellement nous était présenté à la mi-juin à Guilhem, mais là, présenté le 24 mai. J'aime ça. Les gens seront dans... température, on l'espère, confortable. Dans la métropole, sûrement un peu moins frais qu'ici. Donc, ce soir, 19h, déjà une émission spéciale pour RDS où on va nous placer un peu le Grand Prix. Et là, il y aura une séance d'essais libres demain midi 15, 16h, qualification pour la course sprint, puisque ça aussi, ça sera une première course sprint à Montréal qui va se dérouler à 11h30 le samedi, 15h30 les qualifications pour le Grand Prix et 11h45 le dimanche, la Formule 2 et le Grand Prix tout de suite. Après, ça va être complètement fou. Plein de courses à voir. Là, donc, ça va faire vroom-vroom pendant tout le week-end dans la métropole.
1: Mais pour ceux qui aiment le sport, regardez le sport. C'est pas les activités qui manquent aussi. Alors, ben, là-dessus, un gros merci pour cette belle chronique. On te retrouve à l'antenne demain matin.
0: Oui, 6h, c'est en pause.
1: Si tu survis au match de ce soir.
0: Oui, peut-être avec une voix un peu plus rauque. Puis à toi, une belle fin de trafic, mon cher Guilherme.
1: Merci, oui. Puis on poursuit avec le meilleur de la musique.
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OK, des amateurs de hockey qui sont excités avec le premier match ce soir entre les Canadiens de Montréal et les Hurricanes de la Caroline. Premier match de cette série 4 de 7. Et il y a le débat qui fait court repos ou rouille parce que on sait que les Hurricanes ont profité de 11 jours complets de congés après avoir balayé les Flyers de Philadelphie lors du dernier tour. Et de son côté, le Canadien a eu seulement, faut le dire, deux petits jours pour se remettre de sa victoire, de son triomphe en sept parties face aux Sabres de Buffalo. Oui, dans le septième match et en prolongation à part ça. Alors, les joueurs des Hurricanes ont pu assister à des événements, aux écoles de leurs enfants, aller à la pêche, etc. Mais ils ont aussi tout tenté pour s'assurer de ne pas être rouillés pour la reprise des activités. De son côté, l'entraîneur-chef du Canadien, Martin Saint-Louis, a vanté le travail de son homologue Rob Brind'Amour et a affirmé qu'il serait très surpris de voir les Hurricanes paraître rouillés en début de match ce soir. Saint-Louis se concentre surtout sur son groupe. Le Canadien avait connu un premier match difficile face aux Sabres, trois jours après avoir remporté la rencontre ultime face au Lightning de Tampa Bay en première ronde. Il a dit que c'était la première fois que ce groupe gagnait une série, a rappelé l'instructeur. Alors, les émotions étaient très forte. Il nous a manqué quelque chose lors du premier match face aux Sabres. Et il a dit aussi, plus vous avancez dans les séries, moins vous pouvez vous permettre de gaspiller un match parce que vous n'étiez pas prêt émotionnellement, a ajouté Saint-Louis. Nous devons jouer avec émotion dès ce soir. J'espère que nous avons retenu la leçon. Alors, les joueurs du Canadien devront être prêts parce que les Hurricanes, c'est une grosse équipe et ce sera sûrement pas facile. De toute façon, moi, ma prédiction, c'est les Canadiens en 7 parce que je sens qu'il y a une vibe, là, il y a une fièvre pour le Canadien, puis ils sont motivés, puis ils ont surtout Jakub Dobesch comme gardien de but qui est mon préféré dans la Ligue nationale de hockey.

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0: Sur la scène politique au pays, vous savez qu'il pourrait y avoir un référendum. Ben, il devrait y avoir un référendum du côté de l'Alberta. Ça concerne l'unité canadienne. Il y a le chef du Parti conservateur, Pierre Poilievre, qui a tenu une conférence de presse cet après-midi. Et il assure que tous les élus de son parti feront campagne pour l'unité canadienne, advenant qu'un référendum sur la souveraineté ait lieu en Alberta. Et il souligne qu'il fera de même si l'occasion se présente au Québec. Les conservateurs vont faire campagne pour convaincre les Albertains de rester au Canada, d'unir notre pays, a-t-il déclaré jeudi lors d'un point de presse à Vancouver. On sait que des rumeurs de référendum planent en Alberta alors qu'une pétition pour réclamer l'indépendance de la province de l'Ouest aurait récolté des centaines de milliers de signatures. Et appelé à répéter ses propos en français, M. Poilievre a ajouté qu'il militera également pour l'unité du Canada, advenant que le Parti québécois aille de l'avant avec sa propre promesse référendaire, bien sûr, si le parti est élu aux prochaines élections au Québec au mois d'octobre. Rappelons que la première ministre de l'Alberta, Danielle Smith, doit prononcer une allocution télévisée plus tard aujourd'hui, alors que le gouvernement du Parti conservateur uni envisage d'ajouter une question sur l'avenir de l'Alberta au sein de la Confédération à une série de questions référendaires en octobre. Mercredi, une réunion d'un comité de la législature albertaine consacrée au débat sur la possibilité d'un référendum a été perturbé par la publication d'un communiqué de presse du gouvernement de Mme Smith annonçant que le dit comité avait voté en faveur de la tenue d'un référendum, et ce, avant même le vote. Alors, ça brasse beaucoup du côté de l'Alberta, puis Mme Smith semble aimer ça, que ça brasse, mais ça va être intéressant de suivre ce qui va se passer de ce côté dans les prochains jours et prochaines semaines.
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Dans le trafic, maintenant, quelques nouvelles sur la scène culturelle. Deux, en fait, qui touchent le cinéma. D'abord, Florence Lompré tiendra un rôle dans sa première œuvre au grand écran, compagnie de Cameron Britton, Amélie Grenier et Alex Bergeron. La comédie dramatique intitulée, pour l'instant, La portraitiste sera scénarisée par Lompré et réalisée par Annie Saint-Pierre. Le film raconte l'histoire d'une femme prisonnière d'une vie conventionnelle dans les années 60. Le long métrage, qui est présentement en tournage, est attendu pour l'an prochain. Et Florence Lompré a l'habitude de participer à ses propres scénarios à la télévision. Elle était en vedette dans Empathie. Audrey est revenue et M'entends-tu également. Très bonne comédienne d'ailleurs. Toujours au cinéma, l'acteur américain Rami Malek a reçu des éloges au Festival de Cannes pour son rôle dans le film The Man I Love, dans lequel il incarne un artiste de scène new-yorkais qui tente de continuer à se produire malgré un diagnostic de sida. Le long métrage du cinéaste se retrouve en compétition au prestigieux festival qui se conclura en fin de semaine. Dans le film, Malek livre des scènes bouleversantes, notamment où il chante pour sa famille le tube de Mélanie de 1970, What Have They Done to My Song Ma. Alors, ce sera sûrement quelque chose à surveiller au cours de la fin de semaine. Il pourrait y avoir des nouvelles en provenance, bien sûr, de Cannes.

0: Et voilà, c'est sur cette pièce que se termine l'émission Le Trafic aujourd'hui, version de ce jeudi 21 mai. C'était la dernière de la semaine également, puisqu'on se retrouve du lundi au jeudi dans le cadre de l'émission Le Trafic. À venir, les nouvelles régionales. Par la suite, l'émission Les Hits sur O95.5 Témiscouata. Il y a François Joseph qui vous donne rendez-vous également demain matin pour les 100 000 matins. Et on vous invite, oui, à aller faire un tour sur notre site de nouvelles montémiscouata.com. C'est possible de vous abonner tout à fait gratuitement à l'infolettre aussi si vous voulez rien manquer, puis à recevoir dans votre boîte de courriel à tous les jours les principales nouvelles du jour. Passez donc une bonne soirée à notre antenne ou à surveiller le match des Canadiens. C'est Guy Lingeant qui vous salue.
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3: Ici Guy Lingeant, voici nos informations au 95.5. Marjolaine Veilleux se retire de la course à l'investiture du Parti québécois dans Rivière-du-Loup, Témiscouata, Talibasque. Dans une lettre publiée sur les réseaux sociaux, elle affirme que cette décision découle de préoccupations concernant l'équité du processus. Madame Veilleux évoque notamment les délais serrés pour recruter des membres, l'annonce publique d'une autre candidature avant la fin du processus officiel, ainsi qu'un courriel envoyé aux membres du parti l'invitant à appuyer l'autre candidate, Ariane Boyer. Elle soutient ne plus avoir pleinement confiance envers le déroulement de l'investiture. Pendant ce temps, le groupe de recherche en environnement et biotechnologie du Cégep de Rivière-du-Loup reçoit une aide financière de près de 102 000 $ du gouvernement du Québec pour mener un projet de valorisation du biogaz issu de la biométhanisation. Et la 28e édition du défi vélo plein air suscite déjà un engouement alors que 252 cyclistes sont inscrits à l'événement qui se déroulera les 11 et 12 juillet prochains entre Montmagny et Rimouski. Les organisateurs indiquent qu'il reste encore quelques places disponibles pour prendre part à cette activité cycliste au profit de l'Association du cancer de l'Est du Québec. Plus de détails, d'autres nouvelles, montemiscouata.com.

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4: Bon, début de soirée en ce jeudi, c'est pas n'importe quel jeudi soir. On a de quoi à fêter avec la victoire de la victoire de Montréal. Premier championnat dans la Ligue de hockey professionnel et féminin. On les félicite, bien contents de cette nouvelle-là. Et en plus, le Canadien est en action ce soir face aux Hurricanes de la Caroline. Et c'est pas la première catastrophe naturelle qu'on affronte pendant les séries 2026. On a aussi affronté le Lightning et on n'a pas eu peur de ça. Les intempéries ont commencé avec Thunder, Imagine Dragons sur le meilleur de la musique à haut.

Reste à l'écoute pour entendre notre nouvelle version de la Coupe Stanley, notre chanson officielle des séries 2026, chantée par David Jalbert, ça s'en vient. C'est la nouvelle version avec une mise à jour faite avec des extraits de la victoire face au Sabres de Buffalo. Ça vaut la peine de l'écouter pour se mettre dans l'ambiance dans les prochaines minutes du match canadien Hurricanes de ce soir. On a Evanescence qui s'en vient du Lost Frequencies et pour l'instant, la dernière d'Alex Warren, c'est Fever Dream Out.

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1: Ce sera la victoire des Canadiens. Le 23e de l'histoire. Et ils battent un record du sport professionnel. Ils battent le record des Yankees de New York. C'est chose certaine. Le Canadien qui remporte sa 24e Coupe Stanley de son histoire.

0: gros jeudi soir avec le match du Canadien qui approche. Faut se mettre dans l'ambiance avec le meilleur de la musique. Oh, on a High at Some Help de Post Malone et Morgan Wallen qui s'en vient. Un artiste aussi qui est américain, mais il est tellement proche de Montréal. Il est né au Vermont. Prête facilement un fan du Canadien. C'est Noah Kahan et Stick Season. Et on va s'offrir la plus grosse toune de 2001. Il y a 25 ans. En 2001, le rock était extrêmement populaire et on en a une preuve parce que selon Billboard, c'est le single de l'année 2001. C'est Hanging by a Moment, Lifehouse, Samenao.
1: Ce qui s'en vient, encore des...

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En réserve à ce jeudi soir avec Can't Get Enough of You Baby. On aura aussi Houdini de Eminem. Il y a Policial Truth qui s'en vient de Depeche Mode. Et pour l'instant, comme promis, c'est Morgan Wallen, Post Malone, High Head, Some Help. Sur le maire, la musique à haut.

Les hits. C'est déjà tout pour les hits. On se retrouve samedi matin 9h pour notre rendez-vous du week-end avec les 15 plus grosses chansons de la semaine, le Hit 15. Mais d'ici là, manque pas pour bien commencer ton vendredi 6h demain matin, les 100 000 matins. Mon nom est Chuck. Je souhaite un très beau jeudi soir. Go Habs, go! Goodbye!

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1: Ici Guy Lingen, voici nos informations au 95.5. Marjolaine Veilleux se retire de la course à l'investiture du Parti québécois dans Rivière-du-Loup, Témiscouata, Talibasque. Dans une lettre publiée sur les réseaux sociaux, elle affirme que cette décision découle de préoccupations concernant l'équité du processus. Madame Veilleux évoque notamment les délais serrés pour recruter des membres, l'annonce publique d'une autre candidature avant la fin du processus officiel, ainsi qu'un courriel envoyé aux membres du parti l'invitant à appuyer l'autre candidate, Ariane Boyer. Elle soutient ne plus avoir pleinement confiance envers le déroulement de l'investiture. Pendant ce temps, le groupe de recherche en environnement et biotechnologie du Cégep de Rivière-du-Loup reçoit une aide financière de près de 102 000 $ du gouvernement du Québec pour mener un projet de valorisation du biogaz issu de la biométhanisation. Et la 28e édition du défi vélo plein air suscite déjà un engouement alors que 252 cyclistes sont inscrits à l'événement qui se déroulera les 11 et 12 juillet prochains entre Montmagny et Rimouski. Les organisateurs indiquent qu'il reste encore quelques places disponibles pour prendre part à cette activité cycliste au profit de l'Association du cancer de l'Est du Québec. Plus de détails, d'autres nouvelles, montemiscouata.com.

quel bonheur de vous retrouver en soirée comme ça. C'est Jason jusqu'à minuit. Excellent jeudi soir à vous. Merci d'y être et notamment, merci d'y être aussi demain soir, donc ce vendredi 22 mai, 19h30, avec la Ligue d'improvisation du Témiscouata, qui va vous inviter à une dernière soirée d'impro au Beaulieu culturel avant la pause estivale. Invitation au 95.5.

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4: Voici vos nouvelles, Arsenal Média. Marjolaine Veilleux se retire de la course à l'investiture du Parti québécois dans Rivière-du-Loup, Témiscouata, les Basques. Dans une lettre publiée le 20 mai, elle affirme avoir perdu confiance envers le processus, évoquant des préoccupations liées à l'équité de la campagne et aux délais accordés aux candidats. Le groupe de recherche en environnement et biotechnologie du Cégep de Rivière-du-Loup reçoit près de 102 000 $ du gouvernement du Québec pour développer un projet de valorisation du biogaz issu de la biométhanisation. Les travaux visent à améliorer le traitement de l'hydrogène sulfuré afin de rendre cette énergie plus durable et efficace. Le défi vélo plein air affiche déjà 252 inscriptions pour sa 28e édition qui se déroulera les 11 et 12 juillet entre Montmagny et Rimouski. L'événement vise à recueillir des fonds pour l'Association du cancer de l'Est du Québec tout en encourageant l'activité physique et la solidarité régionale. Finalement, côté météo, à dégelé, c'est dégagé et le minimum est de 1 degré avec risque de gel. Demain, ce sera ensoleillé et le maximum sera de 13 degrés. Merci d'être branché.